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Il était un homme autrefois. De conclure ainsi nos compères. 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

font les marchés? 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

0: les prisonnières.
1: Et Jean Eustache met la moustache chez les rockeurs.

Ça j'aime beaucoup. Louis de Funès et De Vito, Bob De Niro, John Carradine, Richard Dreyfuss et Peter Falk. Louis, Louis, je l'ai déjà dit.

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1: Bonjour à toutes et à tous, vous êtes à l'écoute de Radio Grille Ouverte 88.2 et voici notre agenda. De mardi à samedi prochain. Du mardi 21 au samedi 25, la 14e édition du festival de cinéma belge Angarig revient célébrer le 7e art du plat pays en Uzège. Toujours gratuit et en plein air, ce festival itinérant dépliera sa toile de Garrigues-Sainte-Eulalie au Mazet de Terre d'Uzès à Arpaillargues, en passant par Uzès et la cour du château de Colorgues. Pour cette nouvelle édition, le public retrouvera les traditionnelles séances plein air, courts-métrages, documentaires, trash, les séances pitchoun, les conférences ainsi qu'une nouveauté cette année, la soirée famille, qui aura pour cadre la sublime place du duché d'Uzès. Cette nouvelle édition mettra également à l'honneur le cinéma au féminin, sans oublier les concerts, le tournoi de pétanque franco-belge, l'apéro Fred, une conférence sur les pistolets à bulles et plein d'autres surprises. La 14e édition du Festival du cinéma belge Angarigues revient du mardi 21 au samedi 25 juillet en Uzège. Jeudi 23, vendredi 24 et samedi 25 juillet,

0: L'association Les Parpaillots organise un son et lumière en Cévennes et présente le spectacle Les Lanternes de l'Exil au musée du désert de Mialet. Les Lanternes de l'Exil est un spectacle historique et expérience immersive au cœur de Cévennes. Nouveauté 2026, un repas est proposé en avant-spectacle. Les réservations sont ouvertes sur Hello Asso. Attention, le nombre de places est limité, alors réservez vite. L'association Les Parpaillots, son et lumière en Cévennes, présente le spectacle Les Lanternes de l'Exil. C'est jeudi, vendredi et samedi au musée du désert de Mialet. L'agenda, c'est fini tout de suite. C'est la chronique 180 secondes.
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2: Après une première édition à Sandras en 2023, le Festival du Vivant en Cévennes a eu lieu du 16 au 30 mai 2026 sous une forme itinérante à la rencontre des autres vallées cévenoles et de leurs habitants et habitantes entre le nord du Gard et le sud de la Lozère. Guillaume Sirio, chargé de mission au syndicat des Hautes-Vallées cévenoles.
3: Cette deuxième édition, on est en itinérance dans les vallées cévenoles. On n'est plus deux structures porteuses comme à l'époque, mais on est quatre structures à travailler sur ce projet de festival. Donc le syndicat, le Parc National des Cévennes, mais aussi le CPIE du Gard, donc qui est l'association qui est la tête de réseau des acteurs de l'éducation à l'environnement, et les écologistes de Lozière, qui est une association naturaliste basée au nord de Montpellier, avec qui on travaille depuis la première édition sur le festival. Et donc on est maintenant sur deux semaines en itinérance dans les vallées cévenoles avec une vingtaine de communes concernées par le festival.
2: Manon Debrun, chargée de projet au Festival du Vivant, elle nous dévoile les objectifs de cet événement ambitieux.
4: L'objectif de ce festival qui se veut assez ambitieux, tant par le fond que par la forme, c'était de proposer deux semaines d'itinérance autour du lien au vivant et de proposer aux habitants et aux habitantes des Hautes-Vallées cévenoles de découvrir des ateliers, des spectacles, des concerts, des rencontres de manière participative pour essayer de discuter d'un autre moyen d'envisager la vie dans les Hautes-Vallées cévenoles. Ça a commencé il y a déjà 10 jours. C'est de la production culturelle, énormément d'acteurs issus du champ de l'éducation à l'environnement, de l'éducation populaire, de la culture, qui se sont retrouvés autour de tables pour pouvoir proposer des journées et des activités qui puissent être assez innovantes.
2: De l'innovation, il en est question avec des ateliers en bord de rivière menée par Anne Piffard, compositrice du collectif Arquitas.
5: On invite les personnes à justement à utiliser ce micro et à écouter au casque en direct ce qu'ils entendent dans la rivière. Et puis aussi on a une table avec aussi des casques et un ordi où on peut entendre les sons qu'on a enregistrés depuis le mois de décembre. Et Pierre-Alain présente certains sons avec des photos. Et comme ça c'est le moyen d'échanger avec les personnes sur des thématiques et des situations concrètes des rivières.
6: Je suis restée là, fermer les yeux pour ressentir à l'intérieur de moi la résonance de l'eau.
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0: 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Il est 9h.
1: C'est l'été sur RGO et comme tous les étés, nous vous proposons des rediffusions et tout de suite, c'est Percaïr Hypercantoun avec Alain Bourras et Marinette Mazoyer.
2: Bon, ben, c'est Percaïr Hypercantoun à Grasillo du Bertre, à Alès. Et dit notre émission aussi, non, des marinettes,
3: Kézaki,
2: et à l'ail, Kézaki, hein. Bonjour. Et, bon, ben, à cette émission, des canons, escouta, veille.
3: Toujours un peu ma vie,
2: ta biographie, un peu où.
3: À qui c'est parti de l'Anjac, qui s'est inscrit de l'Anjac, en l'aéronaute. Donc, pendant la guerre, hein, en 40, era la guerre. Donc, il y a un paragraphe sur qui. Puis il dira il mêlait un poème, l'Oubichar. Là, il retrouva l'autre jour, mais c'est Tratchard qui reprend l'idée, comme tout.
2: Et comment on aime que c'est nascu dans l'Anjac
3: Eh bien, mon père, era, à l'origine, era nascu en Ardèche. Puis après, ça avait failli tout ce qui se passait dans le jardin. C'est rengagé dans le jardin, à Lunel. Et puis, le film final, son cognat travaillant à l'Anjac dans le camion de fer, era d'intra dans le camion de fer à l'Anjac, pour comme, on s'est dit, tourner des rodes des locomotives.
2: Ah bon?
3: Faisiez tout ce que... Bon, et aviez connu ma mère. Ma mère, le climat de l'Anjac est frais, et donc...
2: Era de l'Anjac, elle?
3: Non, era d'Alès, ma mère.
2: D'Alès, d'où
3: voilà,
2: la connaît-il?
3: Voilà, n'est pas la raille de la Seguide. Ah bon, era de la montagne de Laurier, ma mère, ah bon. De Laurier. Mon grand era à la mine de Rochobel, era cap-mestre de Minaire. Et alors, après, justement après la guerre, c'est d'Avala

0: à la montagne des Lauriers parce que mon père irait avec presse le maquis. Et Saint-Demoura, peu à peu, Saint-Demoura à l'aise, Saint-Vengu à l'aise, et mon père avait cherché un logement, avait trappé à Rochebelle, parce que à l'aise, vous savez bien, était fort souviel, fort souvétuste. Oh, oh. Alors, c'est sûr qu'il n'y aurait pas du tout des rouir comme en fait, mais bon, il y avait des rénovations des failles. Maquis.
1: Bon, ben, il y a eu un
0: poème.
1: Et des poèmes. Voilà. Bon, il y a eu des cas de Jamboudou. Jamboudou et puis, vous verrez bien.
0: C'est toujours intéressant.
1: Il y a eu des cas d'une libre qui tourne à trapper un librium, puis là, d'une qui se dit la Louise au Lacumbo.
0: Ah, la connaissez. Là, il est libre, il est sisclé de la Louise.
1: Et là, sous la Sbagianado.
0: Ah, la Sbagianado. Mais ah, il est sisclé, il n'est pas la Sbagianado.
1: La Sbagianado de la Louise. Et puis, bon, veillerait bien. Et puis, il y a eu un temps, pour que mon Kansou ait demandé d'aussi des Kansou de Marie au Rouennais.
0: Et oh, qui vient de partir.
1: Et oh, et yo, à comme fa qui compte, parce que je n'ai pas eu un moment de ma vie, donc ça va être en bas.
0: Et oh, super. Et vous l'avez découvert tardivement, parce que quand Cantavo n'était pas qui, il était encore à Paris, mais il l'a découvert au Père Douze Libre, et puis un jour, il est venu au musée Pab, qui signait un livre sur Hugo. Une crèze qui écrit ou qui dessine aussi, et qui est une petite parraine l'une de Victor Hugo. Donc, il avait écrit à quel livre, c'est Yannado, il a pris le livre, il a signé, et il avait offert mon livre de Rochebelle en lui disant, c'est un peu comme la patate rouge.
1: Ah, oh,
0: parce qu'elle avait écrit en bas de patate rouge.
1: La patate rouge.
0: Bah, qui, ce qui m'avait un peu confortable, parce que bon, le livre de Rochebelle, il ne m'a pas trop de parler de Yéou. Mais fin final, c'est pas Yéou. C'est la période qui est intéressante.
1: Oh, c'est quoi qui est intéressant.
0: Bah, qui.
1: Et là, outre la tournée Veyre, l'avions fait venir à Valence. Et Veniel, ou comment dire, que la veille, au crée, c'est Erwana. Anna era un des pensées Ivo Rouquette, qui est son nom,
0: oui.
1: Qui est la despueille de Juan Boudou,
0: ah,
1: qui est la veille au crise, qui est arrivée à sa mandat esbore en Algérie.
0: Et oh.
1: Era sa mandat.
0: Me rappelle qu'esbore en Algérie. En 50.
1: Mais à quoi era pas en 50 quand venguer dans les années de 600. Devait être 606 ou 606 qui concoumé à Valence. Et alors, il y a un peu où on disait que c'est repassé, et que la bien mandat, pas d'une attaque, carrément d'une raison, mais crise que la coutume, une costume des musulmans encore.
0: Me semble. C'est bien possible.
1: Me semble. Comme zéro, comme encore.
0: On a découvert tout à coup, il y a un boudou que je ne connaissais pas. Je connaissais son qui à Paris, je connaissais Luscantair et Marty, mais bon, je connaissais reste de la littérature occitane d'Alès et de toute la grande, l'Occitanie grande. Et tout fait peau à peau, un peu à la faculté, un peu avec tu, un peu avec Jordi. Et source intéressante de veiller tous les textes qu'il y avait. Et les personnes qui ont écrit, à quels textes.
1: Et on contribue à faire reconnaître ce boudou et n'estampant sous libre, sous roumain, de la collection à tout, de
0: l'Institut d'Institut. La majeure part. Non,
1: il y a encore donc, je ne parle pas, la Vézé à qui, là aussi, c'est encore avec tout à la main. Fa comment dire scoutado perché le momento è sorticienne des CD, pas des CD, di che dire, des 33 ou 45 tours. Et donc, a contribué à vertagliarame, des voulons pas, comment dire, populariser l'Occitane à travers la Kansou.
0: Alors, ce qui fait qu'il n'y ait pas que les 33 très tôt, je ne savais pas s'il y a des CD à Rome. Il serait intéressant de faire des CD.
1: Je crois que sur Internet, à qui bon, parce qu'en sous qu'on a aussi sous internet, puis on ne savait pas si c'est trop.
0: Si c'est trop à la chorale, avait un canta, Montupinu. 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Et c'est la seule que connaît ce blanc de Marie-Rouanet.
1: Bon, ben, on commence par les djinns, pas au picot, alors ça se mène donc un peu à tout, la seguida de
0: 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Donc, Eren Alain Jacques et pendant la guerre, donc le titre du capitule, il dira une partie d'art, puis une autre tout tard, c'est d'espatouilla.
1: C'est d'espatouilla, oh,
0: c'est d'espatouilla.
1: Au temps de la guerre.
0: Va qui. Alors, faisait ce que pouvait mon père, père Meyoura, la pitance d'autant de guerres, et l'autant d'espatouilla, que tout le monde faisait son possible pour s'avitailla et mai au mercat négré. 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Faisait son hort et s'habillait souda des pesos mécaniques. Donc, déjà avait des trucs de manja, quelques ortalailles, des mailles, faisait des trocs avec des paysans. 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Vous continuez. Non, vous m'arrêtez à qui et le dira la seguida de tout arbre.
1: Bon, je me souviens parce qu'il y a encore continué dans quel café. 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
1: c'est ça. Et après,
0: ah oui, et où tombé, n'avait pas gardé, parce que bon, mon père n'avait pas pas mal, hein, se faisait pas plus, mais l'Aïvis, où tombé.
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0: Vous me sentez toujours par Kair et par Cantou, dans nos émissions occitanes, et vous voulez dire qu'il compte des jamboudous, qui fougaient donc au public, dans la collection à tout, ombre complète, qui est publiée, ou la ombre complète d'aquel moment, les jamboudous qu'on vendait super, d'aquel moment. 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
1: Battre.
0: Battre, d'accord, avec les scoussous.
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1: 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Belle ou de Benobre, belle ou belle.
0: Et ça n'est pas plus.
1: Ça veut écrit d'histoire ou de conte qui parle de Benobre.
0: Et c'est à dire qu'il pas souvent légit des causes d'elle et c'est pour pas même fort intéressant.
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1: D'après Néaki. 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Ça veut dire que le verbouissé, c'est
0: le petit ou.
1: Le petit ou, c'est en français. Sambu.
0: Fragon.
1: Sambu, oui, le sureau.
0: Sambu, sureau, oui.
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0: oui, ce sont des petits textes, Kadoko.
1: À quoi, bon.
0: Kado.
1: Oh, il y en a seguido des petits textes. Beléou, il tourne à rail. Luis Olacumbo. Alors, Beléou, un poème, on m'a dit.
0: Alors, à qui un poème, Lubichar. Vous connaissez Lubichar, c'est un poème qui s'est. Qu'a attrapé un jour sur la Faras, héros d'un homme qui se faisait Souna, père Clapas, qui crée que son nom est Louis Mathieu, me semble. 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
1: Bon, le père Clapas.
0: Père Clapas. Il s'appelait Louis Mathieu, et père Clapas. Il y a d'autres, il y a Louviel, que.
1: Ah, oui,
0: qui monte sa muraille, c'est mal triste.
1: Est-ce qu'il y a une cause qui faisait pareil, c'est de la farasse,
0: oh.
1: Au bulletin de la farasse. Mm. Bon. Il y avait une mounade, d'ailleurs, des mondes qui écrivaient des causes.
0: Oh, mais servissier force pour le texte, pour apprendre à le cours. Oh. Il y a le merchant d'où, il y avait. Il y a qui sont des fultas, hein, alors, fa des teignes. Et la farasse avait démaisé comme association parce que. C'est pas tracha le Francis Terme qui calait faire des courses de langue. Le monde venait, écoutait et parlait un peu et tout. Et c'est un peu perdu. Et là, on pense que c'est un peu associé avec une autre association qui est menée par l'ENO.
1: Ah, on l'a eu non.
0: Voilà, l'ENO. Et pense que toutes les deux arrivent à faire des causes. Enfin, toujours des pièces de théâtre, aussi.
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0: Un recours.
1: Mais vous connaissez à quelle heure, mais vous ne savez pas d'où vous veniez.
0: Alors, à ce qui commence, il y a qui...
1: 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Alors, il y avait ville, le thème ville et campestre. À qui est la ville? Alors, la grande ville de Paris. Urouz, à 20 ans, montèrent à Paris. Ils trouvèrent travail, ils faguèrent mon nice. Prenguèrent sur pis la noble capitale, préserèrent sur le pic la noble capitale, même plein air l'usuel, le corps et l'esprit. 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Et per à l'aise par rapport à Paris.
0: Alors, qui vient toujours Louise Lacumbo, la bande Janado de la Louise, un texte qui se dit La Réunion.
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0: La Réunion. Des Anna vaut dire qu'elle est épuisée, qu'elle ne pouvait pas.
1: Ah plus. Oui.
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1: 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N'en parlons pas plus de la rougne.
0: Eh bien, on n'en parlons pas plus. Donc,
1: et on disait une carougneuse.
0: En air roulant, la mer fait la merde, vous dites bien. Et d'un sortiguet gariste.
1: Ça se résoulait.
0: Il fallait trouver un
1: cœur. Oui, il fallait trouver un cœur.
0: Alors, est-ce qu'il commaille?
1: Non,
0: alors, avec... est-ce qu'il y a la roumette? La roumette. Des heures de matin, picavo le cloquier dans le village forestier d'Alès. 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Un texte de, comment dire, sur le thème de la rouméco, que c'est pas juste ça, à tes flux d'autres textes.
1: Bravo et tout à
0: corps. Bravo et tout à corps. Hein.
1: La Faralaise n'avait pas là, mais...
0: Ah, bon, je pense que Poudin, à qui nous arresta, hein, avec un peu la gargante, un peu arrêteuse, hein. Bon, eh bien, notre émission, per Caire et per Cantou, notre émission aussi, dans les marinettes, en souillé à l'Ambouras, et també. Merci à Aurélie, qui nous a enregistré.
1: Merci Aurélie. Et au réveil.
0: Bon, au réveil, et encore que vingt, n'oubliez pas que l'émission passe au 10 jours après midi, també.

0: 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Il est 10h.
1: 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Tout de suite, vous avez rendez-vous avec les émissions Médecins c'est bien, une émission présentée par Thierry Barge, qui sera suivie de Vive les sciences humaines et sociales de Marie-Françoise Favre. Ce sont des rediffusions. On vous souhaite une bonne écoute et un bon dimanche.

Médecin, c'est bien. Une émission médicale critique présentée par le docteur Thierry Barz. Aujourd'hui, je voudrais aborder la question du sommeil chez le nourrisson et l'enfant et les répercussions d'une dette de sommeil. Le sommeil est un état modifié de la conscience du monde extérieur sans perte de la réception sensitive, accompagné d'une diminution progressive du tonus musculaire et survenant à intervalles réguliers. Le sommeil se distingue de l'inconscience ou coma par la préservation des réflexes et par la capacité de la personne endormie à ouvrir les yeux et à réagir à la parole et au toucher. Le sommeil est une des grandes fonctions vitales au sein du règne animal. Le sommeil se met en place très précocement au cours du développement embryonnaire et une alternance veille-sommeil ou rythmicité circadienne apparaît déjà in utero. Il y a 50 ans, des chercheurs comme Edgar Morin s'interrogeaient sur le fait que 80% du temps du fœtus, en fin de grossesse, entre le 7e et le 9e mois, était occupé par du sommeil paradoxal, généralement associé au rêve. La question était à quoi rêvent les fœtus? Et l'hypothèse proposée était subtile, c'est un mécanisme d'effacement de tous les apprentissages automatiques enregistrés par les espèces qui nous ont précédés, afin d'avoir un cerveau tout neuf disponible pour les apprentissages. Je crois que cette hypothèse tient toujours. Revenons à notre sommeil et aux différentes phases du sommeil. Elles se mettent en place bien avant la naissance, mais il est au début immature, ne faisant pas la différence entre jour et nuit. C'est au cours des 3 premiers mois que les mécanismes de régulation de la température du corps et de la sécrétion de la mélatonine permettent aux nourrissons d'acquérir une structuration de l'alternance veille-sommeil. Le temps de sommeil est une donnée évolutive.

constitutives au cours de la vie. Les besoins de sommeil de l'enfant suivent la maturation cérébrale intense dans les premiers mois de la vie, entre 16 et 19 heures par jour, pendant les trois premiers mois, bien sûr pour les parents chanceux, puis diminuant progressivement pour atteindre 14 ou 15 heures vers 2 ans et 12 heures vers 5 ans, avec disparition de la sieste de l'après-midi. Mais toutes les variantes sont possibles entre les longs dormeurs et les courts dormeurs. Le sommeil physiologique est organisé en trois stades principaux. Le sommeil lent léger, lui-même divisé en N1 et N2, le sommeil lent profond et le sommeil paradoxal. Une nuit est classiquement constituée de 4 à 6 cycles de sommeil, durant chacun entre 60 et 100 minutes, en fonction de l'âge de l'enfant. Ces cycles de sommeil sont entrecoupés de phases d'éveil, plus ou moins prolongées, totalement physiologiques. À 3 mois, un nourrisson peut avoir jusqu'à 8 éveils nocturnes, sans que cela ne soit lié à une fragmentation pathologique du sommeil. À 18 mois, on dénombre classiquement 4 ou 5 éveils physiologiques par nuit, et à partir de 2 ans, le sommeil nocturne se consolide et les éveils nocturnes sont de moins en moins fréquents. Le sommeil joue un rôle majeur dans la régulation homéostasique, c'est-à-dire le contrôle convenable de nombreuses fonctions de l'organisme, comme la fonction rénale, hépatique, cardiaque, mais aussi la température centrale. Une dette de sommeil ponctuelle ou chronique entraîne un cortège de conséquences chez l'enfant en développement, visible à court et à long terme. Le sommeil lent profond est impliqué dans la récupération des réserves énergétiques, dans l'élimination des déchets neuronaux accumulés la veille, dans la consolidation mnésique des acquisitions, dans la régulation de l'humeur et des émotions, dans le renforcement des défenses immunitaires, ou encore dans la régulation de certaines hormones, comme l'hormone de croissance et, au moment de la puberté, les hormones sexuelles. Le sommeil paradoxal aurait un rôle dans la maturation cérébrale, dans l'encodage en mémoire procédurale, c'est-à-dire la mémoire des fonctionnements autonomes des organes, cœur, rein, foie, poumon, etc., mais aussi dans la régulation émotionnelle et dans la genèse du contenu des rêves. On comprend combien les troubles du sommeil chez l'enfant, et encore plus que chez l'adulte, doivent être pris très au sérieux par les familles et par les médecins. Le sommeil et la santé mentale entretiennent des liens complexes dès l'enfance. La préservation d'une bonne qualité de sommeil est le précurseur d'une bonne santé mentale. Lorsque le sommeil est altéré, les conséquences sont multiples et touchent de nombreux domaines de développement de l'enfant, sur les plans cognitifs, comportementaux, émotionnels, somatiques ou systémiques. A l'inverse, la plupart des affections pédopsychiatriques ou neurodéveloppementales engendrent des détériorations du sommeil. Dans certains cas, le trouble du sommeil peut être un biomarqueur précoce d'un trouble psychiatrique ou neurodéveloppemental. Dans les troubles du spectre autistique, les troubles du sommeil, que ce soit retard à l'endormissement et éveil nocturne multiple, souvent de longue durée, sont présents dans les trois quarts des cas. Je vous propose maintenant extrait de l'album Strange Days des Doors, You Are Lost Little Girl. Jim Morrison, Raymond Zarek, Robbie Krieger, John Densmore, Indémodable.

Les troubles du sommeil de l'enfant sont un motif de consultation très fréquent, puisqu'elles peuvent toucher entre 25 et 50% des enfants et des adolescents. Chez le nouveau-né, il existe fréquemment des difficultés de sommeil mineures et transitoires en lien avec la structuration du système veille-sommeil, la mise en place du rythme circadien. Jusqu'à un tiers des enfants de moins de 2 ans auraient des difficultés de sommeil significatives avec retentissement sur leur niveau d'énergie et la qualité de vie de la famille. La fréquence a tendance à diminuer progressivement avec l'âge, tombant à 23% chez les 2-3 ans, puis 14% chez les 4-6 ans. À ces âges, il s'agit souvent d'insomnies d'origine comportementale qui peuvent être améliorées par des conseils psycho-éducatifs pour de bonnes habitudes de veille et de sommeil. Je les détaillerai plus loin. On constate une légère hausse des troubles du sommeil chez l'enfant scolarisé qui peut s'expliquer par l'apparition vers ces âges de causes organiques comme les apnées du sommeil, le syndrome des jambes sans repos ou des mouvements périodiques nocturnes en plus des causes psycho-comportementales. Vers l'adolescence, les altérations du sommeil sont très fréquentes. On estime que 16% des adolescents de 11 ans et 40% de ceux de 15 ans ont un déficit de sommeil significatif. Les troubles circadiens du rythme veille-sommeil, en particulier le syndrome de retard de phase de sommeil, c'est-à-dire la difficulté d'endormissement à une heure fixée par les parents, est d'autant plus fréquente que les écrans ont envahi les chambres des adolescents et même malheureusement celles des plus jeunes aussi. Mais là, je vous renvoie à mon émission accessible à le podcast de RGO et consacrée à écran et santé mentale des enfants, datant de quelques années, mais je crois toujours d'actualité. Les conséquences sur l'enfant et sur son entourage familial sont souvent évidentes. C'est le côté externalisant de la dette de sommeil, des colères, des pleurs plus fréquents, une opposition, de l'auto, de l'hétéro-agressivité. Ces comportements sont très liés à la régulation des émotions, qui est elle-même impactée par la dette de sommeil, et ça c'est le versant internalisant de la dette de sommeil. Des manifestations anxieuses ou dépressives peuvent ainsi survenir dans des contextes de troubles du sommeil chronique. On l'a vu par ailleurs, le sommeil joue un rôle clé sur le plan des apprentissages via la consolidation amnésique au cours du sommeil lent profond. Une réduction de la durée du sommeil a des conséquences sur la mémoire à court terme et sur la mémoire de travail. Les capacités attentionnelles sont touchées, ainsi que les fonctions exécutives. Une diminution des performances scolaires, du soin apporté à son travail, de l'investissement dans les activités plaisir doivent orienter vers un trouble du sommeil déjà bien installé. Mais il y a aussi des conséquences systémiques, croissance, maturation cérébrale, majoration du risque d'obésité et de syndrome métabolique, impact immunitaire. Et bien sûr, les troubles du sommeil de l'enfant ont un impact important sur la qualité de vie de la famille entière et sur la qualité de l'attachement parent-enfant. Il est important de ne jamais banaliser les plaintes autour du sommeil. La première des thérapies est d'expliquer la physiologie du sommeil normal en fonction de l'âge de l'enfant ou de l'adolescent. Un sommeil de qualité se prépare en journée. La lumière doit, contrairement à celle du matin, être plus tamisée, de couleur chaude le soir. L'activité physique doit être à distance du coucher. Pareil pour l'alimentation. Les écrans doivent être limités par leur interférence avec la production de mélatonine. Pour les petits, le rituel du coucher, histoire, bisous, câlin, ne doit pas dépasser 10 à 15 minutes. Il faut apprendre à s'auto-apaiser et à s'endormir seul à partir de 6 mois. Il faut dissocier allaitement et endormissement, distinguer des pleurs nocturnes de douleur, des pleurs de demande qui se calment dès que les conditions d'endormissement sont rétablies. Pour les plus grands, instaurer un rythme, on se couche dès qu'on a sommeil et on se lève dès qu'on est réveillé. Et poser des limites éducatives cohérentes et prévisibles. L'environnement du sommeil est important, température de la chambre autour de 18 degrés, bonne aération de la chambre, obscurité, silence relatif inférieur à 45 décibels, qualité du lit adaptée à l'âge, chambre propre et rangée et surtout pas de tabagisme dans la maison. La grande majorité des troubles du sommeil de type insomnie seront résolus par la mise en place de ces mesures et ne nécessitent pas de traitement médicamenteux. Les traitements médicamenteux doivent être envisagés uniquement sur des troubles du sommeil sévères, résistant à ces mesures, ou sur des troubles du sommeil associés à des troubles neurodéveloppementaux, comme les troubles du spectre autistique ou les TDAH.
Dans ce cas, on aura recours à la mélatonine, soit sous sa forme à libération prolongée, vendue dans le commerce, soit sous sa forme à libération immédiate en préparation magistrale par le pharmacien. La forme à libération immédiate permet de recaler une phase circadienne des rythmes veille-sommeil trop décalés, comme dans le syndrome de retard de phase de sommeil de l'adolescent. Des récentes études et consensus traitent de l'intérêt de la mélatonine plus largement dans le traitement de l'insomnie de l'enfant. Il est important de noter qu'aucune forme de mélatonine n'a entraîné, du moins jusqu'ici, une quelconque forme de dépendance. Cependant, de nombreux compléments alimentaires contiennent de la mélatonine à des doses parfois très différentes de ce qui est mentionné sur le produit. Je vous renvoie à mon émission sur les compléments alimentaires et leur contrôle très laxiste, contrairement aux médicaments. Pour la mélatonine, les écarts vont de moins 83% à plus 478% pour 70% d'entre eux, suivant une étude de la Société française de recherche et médecine du sommeil, la SFRMS. Exceptionnellement, on peut être amené à utiliser des sédatifs chez l'enfant comme l'Atarax ou le Théralène, qui ont l'autorisation de mise sur le marché. L'AMM, comme on dit, chez l'enfant. Leur utilisation, contrairement à ce qui se faisait dans un passé pas si lointain, je pense surtout au Théralène, que des générations d'enfants ont dû avaler le soir pour que leurs parents soient tranquilles, leur utilisation donc doit se limiter à de courtes périodes et à une posologie adaptée au poids de l'enfant. Les benzodiazépines, Valium, Tranxène, Seresta, etc., n'ont aucune indication dans le traitement des insomnies de l'enfant. Du moins, côté traitement médicamenteux ou culturel de l'insomnie du nourrisson, on peut dire que l'on a fait d'immenses progrès. Fini l'éther dans le biberon en Vendée, mais on n'est pas sûr que De Villiers et Retailleau y aient échappé. Fini le calvados dans le biberon en Normandie et la décoction de cannabis sativa au Maroc. Votre enfant a des troubles du sommeil, essayez les conseils de bonnes habitudes de veille et de sommeil que je vous ai décrites. En cas d'échec, n'hésitez pas à consulter votre médecin ou les services de pédopsychiatre le plus proche de chez vous. Nous en avons un au CHAC, au centre hospitalier à Alès-en-Cévennes. Votre médecin généraliste ou votre pédiatre peut vous y adresser. Et vous avez vu maintenant, pour le développement de la personnalité de vos enfants, l'importance d'une bonne qualité de sommeil. Expliquez aussi à vos adolescents à quoi sert le sommeil. Je ne suis pas sûr qu'on l'enseigne à l'école primaire et pourtant, en CM1, CM2, ce serait pratiquement aussi pertinent que de leur apprendre la grammaire. Petit conseil de lecture. Pierre Bourdieu, Genèse d'un sociologue, de Victor Collard, aux éditions du CNRS. Et je vous le résume en deux phrases. Comment, à l'occasion de la guerre d'Algérie, Pierre Bourdieu est passé de la discipline reine de l'époque, la philosophie, à la sociologie, la discipline la plus méprisée à Normalsup. Un livre indispensable pour tous ceux qui admirent la pensée de Bourdieu. Une occasion aussi de revenir sur la notion de transus de classe et sur l'ascenseur social.

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1: Allez, vive les sciences humaines, car les sciences humaines nous aident à penser. Aujourd'hui, nous allons parler d'obscurantisme. Donc, cette phrase est un peu curieuse, parce que justement, l'obscurantisme consiste à ne pas parler, à maintenir les autres dans l'ignorance. C'est le refus du progrès, de la diffusion des connaissances et de la culture. Dans une tribune à Sciences Humaines, publiée le 17 mars 2025, intitulée « L'obscurantisme est sans frontières », le sociologue Bernard Lahir, directeur de recherche au CNRS, dénonce la guerre contre la science menée aux États-Unis, tout en rappelant que des mouvements similaires se développent en France. Il s'agit là d'une tribune d'un sociologue et professeur de sociologie à l'École normale supérieure de Lyon. Bon, ses travaux ont porté successivement sur la production de l'échec scolaire à l'école primaire, les réussites scolaires en milieu populaire, les différentes manières d'étudier dans l'enseignement supérieur, l'histoire de l'illettrisme, etc., etc. Bon, il est assez connu dans le milieu. Et que dit Bernard Lahir ? Depuis son élection à la présidence des États-Unis, Donald Trump mène une véritable guerre contre la science, comme l'a bien montré, l'historien des sciences Robert Proctor. Lui et son ministre de l'efficacité gouvernementale, Edmund Moss, s'attaquent à tous les secteurs de la réalité dont ils ne veulent plus entendre parler et aux problèmes dont ils veulent purement et simplement nier l'existence. Aujourd'hui, cette offensive concerne notamment les questions qui touchent à l'environnement et au climat, aux inégalités sociales et au genre, mais rien n'indique que cette liste ne s'allongera pas à l'avenir. Dès lors qu'un intérêt économique, politique ou culturel sera contrarié par des travaux scientifiques, tout sera mis en œuvre pour faire taire les chercheurs. Licenciements, censure, suppression de financement, destruction ou confiscation de précieuses bases de données, etc., etc. Cette triste et brutale réalité trumpienne, faite de négation de pans entiers du réel et de destruction des conditions de production de discours vrais sur le monde, a au moins pour vertu de rappeler une évidence que les relativistes persistent à nier. Les sciences ne sont ni des opinions parmi d'autres, ni de simples points de vue, mais des démarches qui s'efforcent par des moyens rationnels et sous contrôle d'une communauté de pairs de produire des vérités sur le monde, qu'ils soient physiques, chimiques, biologiques, psychiques ou sociales. C'est cette rigueur qui donne aux chercheurs, au terme d'un long processus, le droit de revendiquer, pour les connaissances scientifiques, une valeur et une autorité supérieure à celle de la plupart des autres discours. Les dominations, les stigmatisations, les inégalités, le dérèglement climatique et la destruction de la biodiversité sont des réalités incontestables et les chercheurs qui ont mis au jour les faits évolutifs ont clairement réfuté la prétention des créationnistes à dire le vrai. En déclenchant des réactions de défense de la science, un « stand up for science », un peu partout dans le monde, la politique de destruction états-unienne a, semble-t-il, commencé à réveiller les consciences sur la nécessité de chérir les sciences, de les aimer. Toutes les sciences, de celles qui s'intéressent à la matière ou à la vie, à celles qui étudient les sociétés. En France, des voix se sont élevées en soutien aux chercheurs états-uniens frappés par des mesures gouvernementales d'une violence inouïe. Donc, le ministre en charge de l'enseignement supérieur et de la recherche, Philippe Baptiste, a ainsi déclaré le 12 mars sur France Info « Aujourd'hui, nos universités et nos centres de recherche se mobilisent et l'État sera là pour accompagner les chercheurs américains. » De grands établissements français de l'enseignement supérieur et de la recherche, ainsi que des académies et des sociétés savantes, ont appelé à participer à la journée de manifestation du 7 mars et ont exprimé leur soutien aux chercheurs états-uniens. Tout cela pourrait sembler rassurant, mais en réalité, la situation n'est malheureusement pas si différente des deux côtés de l'Atlantique. Pour ne prendre que le cas de la France, l'enseignement supérieur et la recherche ont été systématiquement affaiblis par les gouvernements successifs. Le gouvernement actuel a même considérablement diminué leur budget de 929 millions d'euros par rapport à 2024, soit 1,5 milliard d'euros corrigés de l'inflation. Priver les chercheurs et les enseignants-chercheurs de moyens peut aboutir à des résultats comparables à ceux produits par une politique de censure. La France propose d'accueillir des chercheurs états-uniens. Certaines voix précisent toutefois que les principaux concernés seront essentiellement les plus grands et les plus prometteurs d'entre eux, et voyant dans cet accueil une opportunité unique de collaborer avec ces chercheurs qui ne peuvent plus travailler dans leur pays. Mais qui accueillera en France les milliers de docteurs formés dans nos universités et qui, post-doc après post-doc, ne trouvent pas de poste? Les coupes budgétaires drastiques en matière d'enseignement supérieur et de recherche montrent que la France n'est en fait pas en mesure d'accueillir ses propres chercheurs. Par ailleurs, le cynique locataire de la Maison-Blanche et son non moins cynique ministre de l'efficacité gouvernementale censurent ouvertement les chercheurs. On sait ainsi précisément ce qu'ils veulent faire disparaître et pourquoi ils le font. Par exemple, bien conscient que la puissance états-unienne est sérieusement concurrencée par la Chine, Donald Trump a affirmé, sans rire, que le réchauffement climatique avait été inventé par les Chinois pour nuire à l'industrie américaine. Fin de citation. Pour pouvoir produire encore et encore et retrouver sa place de leader au sein de l'économie mondiale, il faut faire sauter tous les freins placés par ceux qui se soucient davantage de la survie de l'espèce et du respect de la biodiversité que de la compétitivité économique. De même, les attaques contre le supposé « wokisme » qui vise plus directement l'ensemble des sciences humaines et sociales travaillant sur les inégalités ou les dominations en tout genre, cherchent à empêcher la prise de conscience de toutes les injustices commises à l'égard des classes populaires, des femmes, des minorités ethniques ou sexuelles, des personnes en situation de handicap, etc. etc. Mais la France n'est pas épargnée. De la dénonciation d'une écologie punitive, qui sert avant tout à justifier le fait de ne pas faire ce qu'il serait urgent de faire, à la croisade contre le wokisme, catégorie attrape-tout englobant une grande partie des sciences humaines et sociales et préparant des lendemains de censure très brutales. Sur ce dernier point, on se souvient notamment de la demande d'enquête sur l'islamo-gauchisme adressée au CNRS en 2021 par la ministre de l'Enseignement supérieur, Frédérique Vidal, ou encore du colloque critique du wokisme organisé à la Sorbonne les 7 et 8 janvier 2022, ouvert par le ministre de l'Éducation nationale de l'époque, Jean-Michel Blanquer. Tout récemment encore, dans une tribune publiée le 10 mars 2025, qui s'intitule cette chronique, donc cette tribune « Quel avenir pour le CNRS hein, ?» donc c'est paru dans Les Échos. Un ancien président du CNRS et ancien président de l'Académie des sciences, Bernard Meunier, ne propose rien de moins que d'exclure les sciences humaines et sociales du CNRS pour les renvoyer dans les universités, elles-mêmes actuellement très appauvries. Selon lui, je cite, « Il est urgent de revenir aux fondamentaux, à un CNRS dirigé par des scientifiques de haut niveau, avec un périmètre restreint allant des mathématiques à la biologie, avec les sciences expérimentales comme socle commun. » Exit donc les domaines des humanités, ou plus précisément encore une partie importante des sciences sociales, invitées à aller survivre ailleurs dans le giron de l'université. Une façon indirecte aussi de dire que les sciences sociales ne sont pas des sciences, qu'elles n'ont pas produit des chercheurs de haut niveau. Il faudrait rappeler à Bernard Meunier les grands noms des sciences sociales françaises hein, qui sont mondialement connus et parmi lesquels on trouve quelques lauréats de la médaille d'or du CNRS. Et puis qu'elles doivent laisser les vraies sciences entre elles. Alors, du reste, on cherchera vainement quel est le socle expérimental commun aux mathématiques et aux sciences de la matière et de la vie. Contrairement à ce que répètent inlassablement un certain nombre de discours politico-médiatiques, il n'existe pas un fossé entre les États-Unis d'une part et l'Europe et ses valeurs d'autre part. La dévalorisation des sciences et des savants est en cours depuis longtemps déjà. Rappelons-nous des propos diffamants sur les chercheurs français tenus par Nicolas Sarkozy, président de la République, le 22 janvier 2009. L'extrême droite est à la porte du pouvoir dans nombre de pays, ou l'a déjà franchi, hein, en Italie, en Hongrie, en Slovaquie. Partout, les populations désignées comme étrangères servent de bouc émissaire, accusées d'être responsables de tous nos malheurs, le chômage, la criminalité, la délinquance, etc., etc. Les mêmes causes produisent les mêmes effets. Et on observe des deux côtés de l'Atlantique des mouvements similaires, des tendances mortifères en matière de démocratie, d'émancipation, de science et de vérité. Ces phénomènes se développent lentement depuis plusieurs décennies, l'arrivée de Trump au pouvoir n'ayant fait que désinhiber la parole des destructeurs locaux et accélérer les processus de dégradation démocratique et scientifique. Si nous devons donc toutes et tous nous lever et défendre la science, c'est parce que l'obscurantisme n'est pas un produit importé. C'est une production bien de chez nous. On va faire une petite pause pour réfléchir à ça.

Oui, je terminais sur l'obscurantisme n'est pas un produit importé, c'est une production bien de chez nous, même en France. Hein. Et c'est vrai qu'on peut se demander si Bernard de France n'est pas un petit peu trop alarmiste. Alors, donc, j'ai cherché des articles, alors, mais cette fois-ci, des articles, non pas de français, hein, mais de chercheurs américains, connaissant bien l'Amérique, donc, mais en français, hein, quand même. Hein. Et j'ai trouvé un article sur la plateforme The Conversation, celle que j'aime bien, là, l'expertise universitaire et l'exigence journalistique. Et cet article, il date du 7 mai 2025, et il s'intitule « Entre attaque américaine et illusion française, les sciences humaines et sociales en danger ». Alors, l'auteur, donc, qui s'appelle Tristan Cabello, est historien. Il vit depuis 20 ans aux États-Unis et est associate director, en gros maître de conférence, hein, à l'université Johns Hopkins. On pourrait résumer l'article en deux phrases. Des coupes budgétaires au discours politique, les sciences humaines et sociales sont de plus en plus marginalisées, mais derrière les discours de solidarité académique se rejoue une hiérarchie des disciplines qui fragilise la libre pensée et la diversité interculturelle. Bon, en fait, je ne vais pas reprendre tout l'article, mais c'est la fin de l'article qui apporte un éclairage nouveau sur ce que nous voyons là. Et que dit-il ? Ce moment de crise brutale et idéologique dépasse donc le cadre américain car il dévoile une faille plus large. À qui appartient la recherche ? Et pour qui produit-on des savoirs ? La chasse aux sorcières engagée aux États-Unis révèle les vulnérabilités d'un système universitaire global qui, tout en vantant sa liberté, reproduit des inégalités structurelles et des hiérarchies de savoir. L'Amérique ne fait ici que tendre un miroir au reste du monde. Et la réponse française à la situation américaine fut rapide, donc on en a parlé là. Donc dès mars, ex-Marseille Université annonçait le lancement du programme Safe Place for Science, une initiative destinée à accueillir des chercheurs menacés par des coupes budgétaires de l'administration de Trump. Présenté comme un geste de solidarité académique, l'initiative promettait des bourses de secours et un asile, je mets des guillemets, un asile scientifique, comme si on parlait vraiment de droit d'asile, à celles et ceux dont les travaux devenaient indésirables aux États-Unis. Et puis dans la foulée, d'autres prises de position ont suivi. Le mouvement Stanford Science s'est manifesté dans plusieurs villes françaises. Emmanuel Macron a lancé le programme Choose France for Science et François Hollande a appelé à créer une véritable statue de réfugié scientifique. L'Union européenne, de son côté, envisage de coordonner un effort d'asile scientifique à l'échelle continentale. Le projet Choose Europe for Science, pourtant, souffre d'un cruel manque de moyens. Ursula von der Leyen promet 500 millions d'euros pour l'ensemble du continent européen, tandis que Donald Trump suspend à lui seul 3 milliards de dollars pour une seule université, Harvard. Mais cette mobilisation spectaculaire masque mal les fissures profondes de l'université française elle-même, car en France aussi, les sciences humaines et sociales sont fragilisées, sous-financées, peu institutionnalisées, souvent marginalisées dans les politiques de recherche. Et c'est vrai que le paradoxe est frappant. Chaque année, des dizaines de chercheurs français quittent la France, faute de postes ou de moyens pour poursuivre leurs travaux. Donc, ce chercheur qui vit aux États-Unis dit, peut-on donc sérieusement prétendre accueillir des chercheurs exilés quand on échoue à retenir les siens, ce qui a donc été son cas, hein, puisqu'il est depuis 20 ans aux États-Unis. Peut-on se présenter comme terre d'accueil quand les conditions de travail des universités sont marquées par la précarité, des salaires dégradés, des infrastructures vétustes et une défiance croissante envers les disciplines critiques, ces champs de recherche qui analysent les rapports de pouvoir, les inégalités sociales, raciales et de genre, les dominations économiques ou coloniale, et qui interroge en profondeur les fondements mêmes de notre société.
Cette contradiction structurelle se retrouve donc dans les chiffres. Dans les chiffres, Aix-Marseille Université a reçu plus de 300 candidatures au programme Safe Place for Science, mais seulement un tiers concernait les sciences humaines et sociales. Le soutien de Choose France for Science ne sert même pas de sauver les apparences. Il se concentre exclusivement sur les champs perçus comme neutres, numérique, physique, médecine, intelligence artificielle. Si Aix-Marseille affirme attirer une diversité de profils, la réalité est plus étroite. La majorité des candidatures proviennent des grandes universités américaines. Le programme lancé par le gouvernement français, déjà structuré autour de 10 chantiers de recherche prédéfinis, semble reconduire les logiques de sélection excluantes, les chercheurs et chercheuses aux parcours plus marginaux ou aux engagements politiques sensibles déjà fragilisés, y restent largement invisibilisés. Ce choix révèle l'inconfort profond du système universitaire français face à certaines formes de savoir. Depuis plusieurs années, figures politiques, universitaires et médiatiques se sont employées à populariser les attaques contre le wokisme, accusant l'essence sociale critique de verser dans le militantisme idéologique. Ces campagnes ont installé un climat de suspicion qui freine l'institutionnalisation de nombreuses disciplines. En France, il n'existe toujours pas de département dédié aux études de genre, aux études des minorités ou aux études postcoloniales. Les masters et les thèses dans ces champs restent extrêmement rares, faute de spécialistes pour les encadrer, faute aussi de débouchés professionnels pour les justifier. Cette marginalisation se traduit désormais dans les politiques d'accueil. Les humanités critiques sont reléguées à l'arrière-plan, souvent purement et simplement oubliées. Comment accueillir des chercheurs étrangers dans ces disciplines lorsque les structures d'enseignement et les collègues pour les accueillir n'existent tout simplement pas ? Ce que révèle donc cette solidarité sélective, c'est la reproduction d'une hiérarchie disciplinaire. À vouloir accueillir sans remettre en question ses propres mécanismes d'exclusion, l'université française finit par reconduire, sous une autre forme, les inégalités qu'elle prétend dénoncer. Ce n'est donc pas seulement l'université américaine qui vacille, c'est l'idée même d'un espace universitaire mondial, fondé sur la libre production du savoir, ouvert à la critique et à la diversité intellectuelle, qui est aujourd'hui en crise des deux côtés de l'Atlantique. Si la solidarité avec les chercheurs en danger doit avoir un sens, elle doit commencer par des mesures concrètes et immédiates. Il faut rompre avec la logique des dispositifs d'urgence et construire des réseaux pérennes de sanctuaires académiques capables d'offrir des financements stables et des lieux d'ancrage intellectuel. Des initiatives comme le programme PAUSE en France ou le Scholar Rescue Fund aux États-Unis en offrent déjà un aperçu, mais leur portée reste bien trop limitée. Ce que la situation exige aujourd'hui, ce sont des coalitions élargies, non seulement des universités isolées, mais aussi des collectivités territoriales, des fondations citoyennes et des centres de recherche indépendants. Travaillons ensemble pour soutenir durablement les savoirs critiques. Car l'accueil ne saurait se limiter aux disciplines perçues comme neutres. Il doit au contraire prioriser celles qui sont précisément rendues vulnérables par la crise actuelle. Mais une telle hospitalité ne suffira pas sans une transformation structurelle de l'université. La solidarité doit devenir un principe organisateur et non un geste périphérique. Ouvrir des départements d'études minoritaires, sanctuariser les financements pour les humanités critiques, reconnaître la valeur des savoirs issus des luttes sociales. Ces savoirs ne sont pas secondaires, ils sont devenus essentiels, y compris pour la recherche dite « dure ». Les études critiques ont révélé des biais de genre en biomédecine. Les études critiques ont aussi enrichi l'épidémiologie des inégalités de santé. On fait la sociologie maintenant pour comprendre les questions de santé. Et puis les études critiques ont interrogé les biais coloniaux dans l'intelligence artificielle, par exemple. Tant que ces disciplines resteront marginalisées, toute promesse d'asile scientifique restera illusoire. Sans elle, l'université produit des savoirs partiels, aveugles aux sociétés qu'elle prétend éclairer.
Enfin, repenser la solidarité académique aujourd'hui, c'est reconnaître que la survie de l'université n'est plus compatible avec des logiques d'excellence, de conformité et de compétition mondialisée. L'université ne sera pas sauvée par ses classements ni par ses slogans sur l'innovation. Elle le sera en redevenant un espace vivant de dissidence intellectuelle, de conflictualité assumée et d'invention collective. Penser librement aujourd'hui n'est pas un luxe, mais une condition vitale pour des sociétés démocratiques en mutation. Si l'université veut continuer à jouer ce rôle essentiel, elle devra s'ouvrir pleinement au savoir critique et faire de la pluralité intellectuelle non pas une menace, mais un moteur de son renouveau. Allez, vive les sciences humaines !

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1: Le 8 octobre 1908, Adolf Hitler est recalé. Que se serait-il passé si l'école des Beaux-Arts de Vienne en avait décidé autrement? Que se serait-il arrivé si cette minute-là, le jury avait accepté et non refusé Adolf Hitler, flatté, puis épanoui ses ambitions d'artiste?

Chers auditeurs, chères auditrices, merci, bienvenue parmi nous sur Radio Grille Ouverte, le 88.2, c'est l'émission Brève littéraire, une demi-heure ensemble, deux romans chaque fois. Cette fois-ci, on a eu le plaisir de vous choisir Éric Emmanuel Schmitt, La part de l'autre, et le roman d'Irving Yalom, La malédiction du chat hongrois. Avec moi en face, dans sa bulle, Monsieur François Casamayor, et votre serviteur au micro.

Éric Emmanuel Schmitt, La part de l'autre. Il était une fois un jeune homme prénommé Adolf Hitler. Il est persuadé

persuadé d'être un peintre de talent. Il attend le résultat du concours d'entrée à l'Académie des Beaux-Arts. Le verdict est tombé. Recalé. Il était une fois un jeune homme prénommé Adolphe H. Il est persuadé d'être un peintre de talent. Il attend le résultat du concours d'entrée à l'Académie des Beaux-Arts. Le verdict tombe. Reçu. Question. Que va devenir le premier ? L'histoire, hélas, nous l'a montré. Que va devenir le second ? L'auteur va l'imaginer. Eric Emmanuel Schmitt, en écrivain, de talent, va construire petit à petit la personnalité du futur Führer, de plus en plus détestable. Il va construire aussi celle de Adolphe H., qui, avec ses forces et ses faiblesses humaines, mènera une vie normale. Ce livre pose une question. Que serait-il advenu du monde si Adolf Hitler n'avait pas été recalé? Si les rêves d'artiste peintre d'Adolf Hitler n'avaient pas été avortés par l'école des Beaux-Arts de Vienne, quelle aurait été la vie de cet Autrichien et quel aurait été le monde de la première moitié du XXe siècle? C'est cette question que s'est posée Eric Emmanuel Schmitt au travers de ce roman.

Adolf Hitler, Adolf H. Deux personnalités différentes, un seul homme. La part de l'autre. Le livre alterne les paragraphes racontant la vie, la vraie histoire d'Hitler depuis 1908 jusqu'à sa mort, et ceux imaginant la vie qu'aurait été la sienne s'il avait été accepté aux Beaux-Arts. Entre romans historiques basés sur des documents d'archives et histoires romancées, le lecteur s'ouvre à un sujet tabou, comprendre les horreurs commises par Hitler en essayant de décrypter comment les péripéties de sa jeunesse l'ont conduit à devenir le monstre qui a commis l'un des plus grands génocides du XXe siècle. Premier problème de conscience qui survient, oui, le jeune Hitler, mais sympathique. À cette époque, il n'est pas encore le furieux dictateur, simplement un adolescent qui n'accepte pas que l'on nie sa qualité de peintre. Il ne se remet pas en cause, il est seul. Ce qui va le transformer, c'est la Première Guerre mondiale. Il va se révéler à lui-même dans ce conflit puisque l'armée le fait exister et le reconnaît. Et surtout l'échec de l'Allemagne qui va faire naître son antisémitisme. Erich Emmanuel Schmidt ne juge pas son personnage. À la fin de l'ouvrage, dans son journal d'écrivain, il raconte qu'il hait Hitler comme la plupart d'entre nous, mais cela ne se ressent pas dans le récit. Il veut comprendre ce qui ne veut pas dire « excuser ».

Bien sûr, on se sentira plus à l'aise avec Adolphe H. Lui aussi a ses travers, mais il cherche à se soigner. Ses relations avec les femmes et la sexualité ne lui semblent pas normales. Il va consulter le docteur Freud sur les conseils de son médecin de famille, ce que l'Hitler que l'on connaît ne fera jamais. La vie de ce personnage est plutôt banale, mais elle prend tout son sens quand on le replace dans le contexte. Cette vie aurait pu être celle d'Adolf Hitler. Vienne, 8 octobre 1908. Ah, tous ces crétins n'ont rien compris au talent révolutionnaire d'Adolf Hitler. Recalé, lui, voilà ce qui arrive aux génies incompris de leur temps. Son père est mort et son héritage l'attend quand il sera majeur. C'est pour dans 5 ans. Mais d'ici là, comment va-t-il subsister ? Sa chère mère est morte, faute du cancer du sein. Et cette tchèque, cette saleté de propriétaire qui lui réclame son loyer et qui menace de faire intervenir ses gros bras de cousin pour le flanquer dehors. Adolphe H. est le plus heureux des hommes. Il a été reçu à l'Académie des Beaux-Arts de Vienne. Il va fêter cela avec tous ces jeunes gens qui, comme lui, ont été reçus. Leur joie est d'autant plus forte qu'ils savent que tous n'ont pas leur chance ni leur talent.

accepter. L'histoire du monde, dans ce cas-là de plus sombre, aurait pu basculer sur ce simple mot sanctionnant l'entrée du jeune Adolf H. à l'école des Beaux-Arts de Vienne, lui ouvrant ainsi le chemin d'une riche carrière d'artiste. Recalé, c'est ce qu'entendra Adolf Hitler, l'éloignant définitivement de ses ambitions artistiques. C'est le bourreau qui se révélera et taillera une plaie béante dans l'histoire de l'humanité. Erich Emmanuel Schmidt imagine la biographie de l'artiste, Adolf H., en la confrontant chronologiquement à celle du dictateur. Dans cet exercice déroutant, captivant, magistral, il met en lumière la dualité de l'homme, son aptitude à la résilience et la fragilité de sa destinée. Une invitation à l'introspection.

Eric Emmanuel Schmitt, la part de l'autre. Schmitt construit son roman en miroir. Chaque chapitre alterne entre la réalité que nous connaissons, celle d'Hitler, et une réalité parallèle, celle d'Adolphe H., l'artiste. Deux chemins, deux hommes, deux destinées, mais un même fil conducteur. L'art, le dessin, la peinture, la sensibilité artistique, elle imprègne ces deux vies, même lorsque l'une s'en éloigne irrémédiablement. Extrait. Un idiot qui doute est moins dangereux qu'un imbécile qui sait. Tout le monde se trompe, le génie comme le demeuré. Et ce n'est pas l'erreur qui est dangereuse, mais le fanatisme de celui qui croit qu'il ne se trompe pas. Les salauds altruistes qui se dotent d'une doctrine, d'un système d'explication ou d'une profession et d'une foi en eux-mêmes peuvent emporter l'humanité très loin dans leur fureur de pureté. Qui veut faire l'ange, fait la bête. Ce roman ne cherche pas d'excuses, il ne réhabilite pas, il explore, il décortique. Il nous livre un Hitler intime, froid, rongé de ressentiments, mais aussi solitaire, humilié, perdu dans son propre chaos. L'auteur ose s'approcher de l'homme derrière le monstre, sans jamais tomber dans la complaisance. Il touche du doigt cette part humaine dérangeante, celle que l'on refuse de voir dans sa figure du mal absolu. Et en face, Adolphe H., cet autre, qui vit, qui doute, qui aime, qui lutte contre ses propres démons, car la narceur n'a pas disparu pour autant, elle est là en latence, elle affleure, et c'est là toute la force du roman, nous montrer que le monstre n'est peut-être pas né, mais toujours possible. »

Éric et Emmanuel Schmitt, La part de l'autre. Ce roman est un tourbillon émotionnel. La colère, l'envie, la dépréciation, la dévalorisation, le doute, la colère, l'orgueil, la violence, la sécurité, l'altruisme, l'égoïsme, le rêve, la solitude, la peine. Toutes ces émotions sont décrites avec une telle méticulosité qu'elles nous rendent à fleur de peau. L'auteur ausculte l'âme humaine, les sort jusqu'à la dernière goutte, on écoute, captivé, parfois terrifié, toujours ému.

les brèves littéraires sur la radio grille ouverte, le 88.2, Hervé Nialom, la malédiction du chat hongrois. Le roman s'ouvre sur le narrateur, Hervé Nialom, psychothérapeute. Il est sur le point de mourir et rêve de sa mère. Tout le début du roman est donc concentré sur la relation mère-fils du narrateur. Après cet épisode chimérique, le narrateur évoque ses patientes, qui l'ont le plus marqué. Patientes entre guillemets, car dans ses récits, c'est plutôt le psychothérapeute qui est le patient. Dans une première partie, toutes les femmes dont il parle vont l'aider à appréhender un sujet commun, la mort. La suite du roman prend une autre tournure, puisque la fiction prend le pas sur les témoignages, les rôles sont inversés. Le thérapeute apprend énormément sur lui-même, sur les différents rapports à la mort, grâce à ses patientes. Nul besoin d'être un pro en psychologie pour comprendre ce livre, puisque l'auteur traite de sujets universels tels que le deuil, la maladie ou les relations mère-enfant. Ce n'est pas parce qu'il s'agit de sujets universels que l'auteur utilise des lieux communs, bien au contraire. Chaque situation racontée dans ce livre est unique, et c'est bien pour cela qu'elle a retenu l'attention du thérapeute.

Erwin Yalom, la malédiction du chat hongrois. Erwin Yalom évoque parfois des notions psychologiques qui pourraient davantage intéresser le professionnel que le lecteur lambda. Essai sur la psychothérapie ou roman, disons plutôt roman initiatique, ou comment appréhender la mort de différentes manières. C'est pas la joie. Cependant, l'auteur parvient à nous faire lire son ouvrage comme un roman à suspense, en prenant pour décor initial un cabinet de psy. Par ailleurs, la deuxième partie relève davantage de la pure fiction que du témoignage, même si nul doute que l'auteur a pu être inspiré de ses propres expériences. On comprend dans ce roman comment un psy arrive à faire parler son patient, à trouver la clé des portes fermées. Mais au fait, pourquoi la malédiction du chat hongrois ? Réponse à la fin du livre. Le titre est original. Original, c'est Mama and the Meaning of Life, Tales of Psychotherapy.

Je n'ai jamais rencontré de chat hongrois, mais j'ai connu des psychanalystes. Comme les chats, ils sont silencieux, méditatifs, et ont l'air de dormir à côté du canapé. La fameuse attention flottante. De temps en temps, ils bâillent, s'étirent, et vont se poster à la fenêtre, immobiles. Ils rôdent la nuit dans la maison, dans le jardin, traversant dignement la pelouse au clair de lune pour aller chasser le mulot. Le psychanalyste chasse les rêves, qui sortent aussi la nuit, les attrape au vol, délicatement, les secoue, les déplie, les froisse, en fait des cocottes, les recolle, comme les surréalistes déchirés recomposaient le contenu latent d'un vieux journal pour en faire un tableau.

Erwin Yalom. Erwin Yalom nous parle de son travail d'archéologue des âmes qui nous ramène à la lumière les souvenirs enfouis et les objets précieux que nous croyons perdus. De Moma, sa mère envahissante, à la belle Artemis frappée par la malédiction du chat hongrois, en passant par Paula la solaire, atteinte d'un cancer en phase terminale, ou Irène incapable de faire le deuil d'un mari trop tôt disparu, le psychanalyste Erwin Yalom raconte les femmes qui ont traversé sa vie professionnelle au cours d'un travail d'analyse, souvent lent et fastidieux, mais riche d'enseignements pour lui comme pour ses patientes.

consultation privée ou lors de séances ponctuelles à l'hôpital public, le praticien s'est pareillement investi auprès de ses femmes, s'appuyant sur l'écoute, l'empathie, le lien créé. Histoire tragique, dure, poignante, confiée par un thérapeute qui est aussi un écrivain, et qui raconte le lent cheminement de ses patientes vers l'acceptation et la guérison. Le médecin des âmes, impliqué et empathique, sait se faire plus drôle et faillible quand il passe du réel au roman. Là, le docteur Yalom dévoile et devient le docteur Lâche, un praticien capable de détester une de ses patientes et de faire quelques entorses à la déontologie.

Erwin Yalom, La malédiction du chat hongrois. Ce livre commence comme le bourreau de l'amour, par des séances de psychanalyse menées par un certain Erv, qui est visiblement l'auteur lui-même. Il a toujours son extraordinaire talent qui nous permet de suivre une thérapie comme si c'était un polar. Pourquoi Irène reste-t-elle bloquée sur cette situation? Pourquoi n'accepte-t-elle pas l'aide d'Erwin pour tenter de surmonter son deuil? Quel est l'événement ou le rêve qui va la faire évoluer? Pourquoi a-t-elle des réactions aussi imprévisibles? Et Paula, qu'est-ce qui lui donne cette extraordinaire énergie pour aider les autres malades? Mais pourquoi tout à coup se détache-t-elle d'Erwin? Pourquoi lui en veut-elle? Comment va-t-elle vivre cette rupture? Le récit qui exprime le mieux l'humour de son auteur, de cet auteur, est celui de Nimirna. D'ailleurs, le thérapeute ne s'appelle plus Erwin, mais Ernest. La thérapie de Mirna n'avance absolument pas. Elle se montre étrangère, ne s'implique pas, ne raconte rien, jusqu'au jour où elle s'anime, pose des questions, avance réellement. Ernest, d'abord embêté, car il lui a fait une réflexion maladroite et blessante, pense que cette réflexion a été salutaire. Le dernier récit est véritablement un conte, et cette fois c'est un récit quasi fantastique et que nous propose l'auteur avec une telle force qu'on se surprend à être effrayé, puis à douter, puis finalement à rire.

C'était les brèves littéraires sur la radio Gris Ouverte 88.2, la région Cévenole, la capitale élysienne. C'était François Casamayor à la console et Adrien Adnen au micro. C'était Eric Emmanuel Schmitt, la part de l'autre, et Irvin Yalom, la malédiction du chat noir, les deux romans de ce mois-ci. Je vous souhaite plein de belles choses et je vous dis à très bientôt pour deux nouveaux romans. Et je vous embrasse.

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Bonjour à toutes et à tous, vous êtes à l'écoute de Radio Gris Vert 88.2 et voici notre agenda. De mardi à samedi prochain, du mardi 21 au samedi 25, la 14e édition du Festival de cinéma belge en Garrigues revient célébrer le 7e art du plat pays en Uzège. Toujours gratuit et en plein air, ce festival itinérant dépliera sa toile de Garrigues-Sainte-Eulalie au Mazet de Terre d'Uzès à Arpaillargues, en passant par Uzès et la cour du château de Collorgues. Pour cette nouvelle édition, le public retrouvera les traditionnelles séances plein air, courts-métrages, documentaires, trash, les séances pitchoun, les conférences ainsi qu'une nouveauté cette année, la soirée famille, qui aura pour cadre la sublime place du duché d'Uzès. Cette nouvelle édition mettra également à l'honneur le cinéma au féminin, sans oublier les concerts, le tournoi de pétanque franco-belge, l'apéro Fred, une conférence sur les pistolets à bulles et plein d'autres surprises. La 14e édition du Festival du cinéma belge en Garrigues revient du mardi 21 au samedi 25 juillet en Uzège. Jeudi 23, vendredi 24 et samedi 25 juillet, l'association Les Parpaillots organise un son et lumière en Cévennes et présente le spectacle Les Lanternes de l'Exil au musée du désert de Mialet.

0: Les Lanternes de l'Exil est un spectacle historique et expérience immersive au cœur de Cévennes. Nouveauté 2026, un repas est proposé en avant-spectacle. Les réservations sont ouvertes sur Helloasso. Attention, le nombre de places est limité, alors réservez vite. L'association Les Parpaillots, Son et Lumière en Cévennes, présente le spectacle Les Lanternes de l'Exil. C'est jeudi, vendredi et samedi au Musée du Désert de Mialet. L'agenda, c'est fini tout de suite. C'est la chronique 180 secondes.
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2: Après une première édition à Sandras en 2023, le Festival du Vivant en Cévennes a eu lieu du 16 au 30 mai 2026 sous une forme itinérante à la rencontre des autres vallées cévenoles et de leurs habitants et habitantes entre le nord du Gard et le sud de la Lozère. Guillaume Sirio, chargé de mission au syndicat des Hautes-Vallées cévenoles.
3: Cette deuxième édition, on est en itinérance dans les vallées cévenoles. On n'est plus deux structures porteuses comme à l'époque, mais on est quatre structures à travailler sur ce projet de festival. Donc le syndicat, le Parc national des Cévennes, mais aussi le CPIE du Gard, donc qui est l'association qui est la tête de réseau des acteurs de l'éducation à l'environnement, et les écologistes de Lozière, qui est une association naturaliste basée au nord de Montpellier, avec qui on travaille depuis la première édition sur le festival. Et donc on est maintenant sur deux semaines en itinérance dans les vallées cévenoles avec une vingtaine de communes concernées par le festival.
2: Manon Debrun, chargée de projet au Festival du Vivant, elle nous dévoile les objectifs de cet événement ambitieux.
4: L'objectif de ce festival qui se veut assez ambitieux, tant par le fond que par la forme, c'était de proposer deux semaines d'itinérance autour du lien au vivant et de proposer aux habitants et aux habitantes des Hautes-Vallées cévenoles de découvrir des ateliers, des spectacles, des concerts, des rencontres de manière participative pour essayer de discuter d'un autre moyen d'envisager la vie dans les Hautes-Vallées cévenoles. Ça a commencé il y a déjà 10 jours. C'est de la production culturelle, énormément d'acteurs issus du champ de l'éducation à l'environnement, de l'éducation populaire, de la culture, qui se sont retrouvés autour de tables pour pouvoir proposer des journées et des activités qui puissent être assez innovantes.
2: De l'innovation, il en est question avec les ateliers en bord de rivière menée par Anne Piffard, compositrice du collectif Arquitas.
5: On invite les personnes à justement à utiliser ce micro et à écouter au casque en direct ce qu'ils entendent dans la rivière. Et puis aussi on a une table avec aussi des casques et un ordi où on peut entendre les sons qu'on a enregistrés depuis le mois de décembre. Et Pierre-Alain présente certains sons avec des photos. Et comme ça c'est le moyen d'échanger avec les personnes sur des thématiques et des situations concrètes des rivières.
6: Je suis restée là, fermer les yeux pour ressentir à l'intérieur de moi la résonance de l'eau.
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messieurs, bonsoir. Encore de fortes chaleurs en ce 17 août 2050 avec un soleil de plomb à peine voilé. Alors, nous ne sommes pas les seuls, figurez-vous, en France, à subir cette canicule. Regardez cette masse d'air extrêmement chaud qui englobe toute l'Europe. Et demain matin, les températures seront déjà très élevées, notamment à Paris, à Perpignan ou à Nice avec 26 degrés. Et dans l'après-midi,

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1: C'était un titre du tout premier album des Rustins, groupe ardemment soutenu par RGO, sur 88.2, bien sûr.

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1: Bonjour à toutes et à tous, vous êtes à l'écoute de Radio Grille Ouverte 88.2 et voici notre agenda. De mardi à samedi prochain. Du mardi 21 au samedi 25, la 14e édition du Festival de cinéma belge Angarigue revient célébrer le 7e art du plat pays en Uzège. Toujours gratuit et en plein air, ce festival itinérant dépliera sa toile de Garrigue-Sainte-Eulalie au Mazet de Terre d'Uzès à Arpaillargue, en passant par Uzès et la cour du château de Collorgue. Pour cette nouvelle édition, le public retrouvera les traditionnelles séances plein air, courts-métrages, documentaires, trash, les séances pitchoun, les conférences ainsi qu'une nouveauté cette année, la soirée famille, qui aura pour cadre la sublime place du duché d'Uzès. Cette nouvelle édition mettra également à l'honneur le cinéma au féminin, sans oublier les concerts, le tournoi de pétanque franco-belge, l'apéro Fred, une conférence sur les pistolets à bulles et plein d'autres surprises. La 14e édition du Festival du cinéma belge Angarigue revient du mardi 21 au samedi 25 juillet en Uzège. Jeudi 23, vendredi 24 et samedi 25 juillet, l'association Les Parpaillots organise un son et lumière en Cévennes et présente le spectacle Les Lanternes de l'Exil au musée du désert de Mialet. Les Lanternes de l'Exil est un spectacle historique et expérience immersive au cœur de Cévennes. Nouveauté 2026, un repas est proposé en avant-spectacle. Les réservations sont ouvertes sur Hello Asso. Attention, le nombre de places est limité, alors réservez vite. L'association Les Parpaillots, son et lumière en Cévennes, présente le spectacle Les Lanternes de l'Exil. C'est jeudi, vendredi et samedi au musée du désert de Mialet. 17h passées de quelques minutes, tout de suite au cœur de l'été. On vous souhaite une bonne écoute et une bonne soirée.

Bonjour à toutes et à tous et bienvenue dans cette nouvelle émission au cœur de l'été. Aujourd'hui, nous sommes au Fort Vauban à Alès à l'occasion des mercredis à Vauban, un rendez-vous estival incontournable organisé par la ville d'Alès. Une programmation estivale de concerts gratuits organisée chaque mercredi soir dans la cour du Fort Vauban du 1er juillet au 22 juillet, principalement axée sur le jazz au sens large et musique du monde. Au programme de cette émission, nous irons à la rencontre de Charlotte Éloi, programmatrice de l'événement, qui nous dévoilera les coulisses de cette belle programmation estivale. Nous recevrons également Catherine Larguier, adjointe à la culture, qui nous parlera de l'importance de ce rendez-vous pour la vie culturelle alésienne.

0: depuis à peu près 4 ans. C'était avant orchestré par Cathy Larguet et Bernard Sartre. Et depuis l'année dernière, j'ai repris le flambeau avec Sylvain Giraud. Donc c'est tout ce qui est programmation culturelle avec un fil conducteur autour du jazz. Mais ça se décline, donc on va avoir cette année du jazz brésilien, on a eu fanfare jazz avec des claquettes, on a ce soir du oud électro avec quelques sonorités jazz, et après un afro jazz également. Donc on essaye de garder cette ligne directive qui a été mise en place tout en essayant de sortir des sentiers battus du jazz pour permettre de faire découvrir des sonorités différentes ou des artistes locaux et d'un peu plus loin. Et ensuite, nous avons un petit festival sur 2 jours qui s'appelle Jazz à l'Est, cette année en partenariat avec Jazz au Parc. Donc après Jazz au Parc, puisque ce sera le 7 et le 8 août, toujours au Fort Vauban. Et on conclut notre programmation culturelle musicale avec 2 dates, les mercredis 19 et mercredi 26 août, sur du classique à l'Est au Temple.
1: Donc justement, est-ce qu'il y a un critère particulier qui guide vos choix artistiques et musicaux ?
0: C'est plutôt une histoire de feeling et de ressenti. Donc on reçoit pas mal de propositions, des maquettes ou autres. Et puis on fait une présélection avec Sylvain, qu'on fait ensuite écouter à Cathy Larguet, qui a le dernier mot et qui fait la sélection finale.
1: Quel type de public vous souhaitez attirer à ces soirées ?
0: Alors, c'est essentiellement des retraités depuis toujours qui font... On a vraiment des fidèles, c'est assez incroyable. Moi déjà sur cette deuxième année, il y a des gens que je reconnais chaque année et à chaque concert. Après nous, en sortant entre guillemets des sentiers battus, avec le oud électro, avec le jazz brésilien également, on espère attirer aussi un peu plus de personnes actives sur Alès et sur le bassin alésien, voilà. Il faut faire évoluer un petit peu ça, même si on remplit les jauges très souvent. Mais l'idée, c'est de pouvoir partager ça avec le plus grand nombre, quoi, le grand public.
1: Donc ce soir, on a le groupe Dioud. Est-ce que vous pouvez m'en dire un petit peu plus? C'est...
0: Alors là, c'est un petit peu notre... c'est pas notre carte blanche, c'est notre challenge du mois de juillet. Là, on sort un peu plus, on sort de notre confort complètement et de nos habitudes. Donc c'est un duo, Mehdi et Smadj, qui propose une musique acoustique à base de oud, donc cet instrument nord-afrique. Et ils le font et en acoustique... et en électronique. Donc il y a aussi une table de mixage. On va voir. Nous, on a absolument adoré. Ça a été le challenge. On a dit, allez, est-ce qu'on l'ose ? On a osé. On espère que le public sera aussi satisfait. Je pense que ça va un petit peu décaper quand même. Il y a une énergie folle. Ils sont que 2 sur scène. Donc ça aussi, c'est un challenge parce que c'est rare. Souvent, on part sur des quartettes et sextettes. Mais c'est pas mal de changer, et donc c'est un peu un pari pris, et on verra ça.
2: Bonsoir, permettez-moi en ma qualité d'adjointe à la culture de vous souhaiter la bienvenue. Un grand merci à vous de nous retrouver pour ce 3e mercredi à Vauban.
1: Donc déjà, est-ce que vous pouvez vous présenter, me dire qui vous êtes ?
3: Bonsoir, Catherine Larguet, adjointe à la culture de la ville d'Alès et conseillère communautaire.
1: Alors pourquoi la ville d'Alès tient-elle à proposer des rendez-vous culturels gratuits ou accessibles pendant l'été ?
3: Alors parce que c'est quelque chose qui nous tient à cœur depuis maintenant beaucoup d'années, ça fait plusieurs mandats que je suis élue, donc la culture pour tous, pour nous, n'est pas un vain mot. Et ce que nous cherchons, nous, au niveau de la programmation avec mon service culturel, c'est ouvrir à tous, ouvrir des univers totalement différents, proposer donc des mondes où on va se rencontrer, où on n'est pas forcément d'accord avec tout le monde, mais au moins on va se rencontrer, on va partager, on va discuter. Et la musique, bien évidemment, est un moment de partage qui facilite, on va dire, ces rapports.
2: On a commencé le premier mercredi, on était dans les années 20.

0: C'était un voyage spatio-temporel dans les années 20 à Chicago. Ensuite, mercredi dernier, on a eu droit de la bossa nova, on est parti au Brésil. Aujourd'hui, c'est un autre univers que nous allons découvrir, rencontrer. Un univers fait de tradition et tout à la fois de modernité. La prochaine fois, ça sera mercredi prochain. Et là, on repart avec un voyage là aussi très festif avec Sweet Combo. Ils sont 9 sur scène pour de l'afrobeat.
1: Alors, quel impact ces soirées ont-elles sur la vie locale et l'attractivité d'Alès?
2: Alors, je pense que effectivement, ces soirées de Vauban, on a un public qui nous est fidèle, qui est venu pendant des années, et là, on est en train d'essayer de capter aussi un autre public. Je ne dis pas, peut-être parce qu'on met davantage de variété, d'éclectisme plutôt dans nos choix. Donc là, par exemple, ce soir, du Wood Electro, qui en a surpris plus d'un, mais effectivement, bon, voilà, nous on part du principe que toutes les musiques sont excellentes, il suffit de savoir comment elles sont jouées.
1: Comment la ville accompagne-t-elle les artistes et les équipes qui organisent ces événements?
2: Alors, j'ai la chance d'avoir au sein du service culturel deux personnes qui s'en occupent vraiment et qui les accueillent de façon admirable. Et d'ailleurs, tous les artistes qui sont passés chez nous avec les mercredis à Vauban les félicitent et nous remercient de leur accueil. On a eu des très grands comme Manoukian, on a eu des groupes plus petits, mais peu importe. Pour nous, tous les artistes sont logés à la même enseigne. On s'en occupe. Voilà, comme il faut.
1: Et donc, quels sont les prochains projets culturels que vous souhaitez développer?
2: Ah, alors, on en a plein. Après, on va voir. On a déjà la chance d'avoir, au sein de la collectivité, un maire qui soutient la culture, puisque jusqu'à maintenant, on n'a pas baissé, on n'a pas souhaité baisser les subventions aux associations, hein, et aux grandes institutions, comme la Verrerie. Je pense à la Verrerie, je pense au Cratère. J'ai vu qu'à Montpellier, il y avait eu des annonces récentes disant que donc ils coupaient pas mal de subventions. Ne parlons pas des villes qui sont plutôt marquées d'un côté politique. Voilà. Donc notre volonté, c'est ça, c'est de pouvoir accompagner et les associations et les institutions au mieux, parce que on est persuadé que la culture est indispensable. Voilà, c'est quelque chose d'indispensable. La culture et l'éducation, ça fera la population de demain.
1: On est dans un cadre particulier, le Fort Vauban, donc c'est un lieu qui influence vos choix artistiques?
2: Alors oui, oui et non. En tout cas, les artistes s'y sentent très bien. C'est-à-dire que voilà, chaque fois que quelqu'un est passé là, que ce soit des chanteurs, des duos, etc., ils nous ont dit mais il y a une acoustique extraordinaire. On s'y sent très très bien sur cette scène. Je reviens à Manoukian qui a joué trois quarts d'heure de plus. Il nous a dit mais on n'a même pas vu le temps passer tellement on était bien. Et puis il y a quelque chose, je sais pas, c'est un peu magique quand la nuit tombe. Il y a les lumières. Voilà, on est dans un cadre très particulier et très inspirant pour les musiciens et aussi effectivement une très bonne acoustique pour les spectateurs, ce qui nous recherchons bien évidemment.
1: C'est aussi l'occasion au public alésien ou aux personnes de passage de découvrir l'intérieur du fort, puisque c'est fermé habituellement au public.
2: Oui.
1: En termes de fréquentation, comment ça se passe?
2: Alors, le fort reste fermé au public, hein, puisque c'est un monument quand même, un monument historique. Et puis, il y a des questions de sécurité. Mais c'est vrai que certains nous disent que c'est la première fois qu'ils franchissent la grille du fort et qu'ils s'aperçoivent véritablement de la conception du bâtiment. Voilà, on a l'intention pour l'an prochain de faire des améliorations, notamment au niveau du dispositif d'éclairage, voilà, pour le rendre non pas plus beau, parce que voilà, les vieilles pierres c'est toujours beau, mais peut-être faire ressortir encore ce monument que nous avons.
1: Quel message souhaiteriez-vous adresser aux habitants et aux visiteurs qui nous écoutent aujourd'hui?
2: Alors, le seul message, il est très simple: soyez curieux, soyez ouverts. Venez. Vous n'êtes pas obligé d'aimer, mais au moins déplacez-vous, écoutez, échangez, et puis voilà, vous verrez, la vie est belle et la musique adoucit les mœurs, c'est ce qu'on dit, je crois.
1: Écoutez, merci beaucoup.
2: Merci à vous.
3: Bonjour. Bonsoir messieurs, dames. Merci d'avoir bravé canicule, orage et autres intempéries pour venir nous écouter.
1: Eh bien déjà, merci pour ce concert, parce que c'était vraiment super, hein, je crois que ça a bien plu. Pour ceux qui ne vous connaissent pas encore, est-ce que vous pouvez vous présenter en quelques mots ?
4: Ben, duo Ehoud.
5: Ouais. Là, c'est difficile de se présenter, parce que ça fait quand même mine de rien. Ça devient de plus en plus difficile de nous présenter. Parce que ça fait, le projet, il existe quand même depuis 2001-2002. Et plus les années avancent, plus c'est difficile de résumer ça rapidement. Que nous, on est deux joueurs de Oud assez éclectiques, assez libres dans nos têtes, je pense. Et puis, et on a toujours voulu faire de la musique, la musique qui nous plaît. On ne s'est jamais vraiment trop posé de questions. On aime mettre dans nos albums, en fin de compte, les influences qui nous plaisent. On court pas derrière la tendance. On est plutôt vers vraiment ce qu'on aime. Voilà, on fait ce qu'on aime. Donc on a deux Oud qui sont des instruments anciens, mais qui ont aussi un potentiel moderne énorme. Et voilà, c'est ce qu'on fait.
3: Voilà. Juste pour vous expliquer un petit peu, donc nous, nos instruments, ça s'appelle des Oud. Oud, le mot vient de l'Andalousie. Et donc c'est El Oud, et le Oud est devenu Lut, la Oud. D'abord chez les Espagnols, et laoud est devenu le luth, donc nous jouons du luth, c'est le même mot. Et voilà, moi électrique, lui acoustique, électrique, et voilà. Et donc on joue avec plein de matières qui viennent de beaucoup d'endroits. On a eu la chance de beaucoup voyager avec mon ami Smatch, ici présent, s'il vous plaît.
4: Ouais. Bon, c'est vrai que quand on s'est rencontré, Mehdi, il était très aguerri au oud, hein, et moi je débutais, donc il est devenu un peu mon maître, et moi je, par contre j'ai fait des études de son, donc tout ce qui était musique électronique, il y a 30 ans déjà j'avais commencé à m'y intéresser, donc on avait aussi un petit échange comme ça de savoir qui circulait bien, ou moi je pouvais lui montrer des choses sur la musique électronique, lui sur l'instrument, et puis on s'est constitué un petit répertoire au début. En fait, on avait chacun nos projets, on voulait aller jouer dans les cafés, les restos à Paris, turc et rebeu, pour s'exercer, pour vraiment pratiquer. Puis on a monté un petit répertoire, puis ça allait très vite, quoi. Dès le deuxième concert, il y avait déjà des labels qui nous faisaient des propositions, et puis c'est parti comme ça, super rapidement. Parce qu'en fait, on revisitait des classiques du répertoire du oud, qui est un immense répertoire, puisque le oud est pratiqué dans beaucoup de pays arabes et turcs, tu vois, jusqu'en Perse, jusqu'en Iran, etc. Donc on avait ce besoin, nous, toujours de se ressourcer dans des œuvres et des pièces qui étaient anciennes, pour pratiquer l'instrument, pour découvrir ce qui s'y passait à l'intérieur de ces pièces, et en même temps, on composait tous les deux. Et on était des gamins des années un peu... tu vois, acid jazz, funk, rock parisienne, et jungle, électro, machin.
3: Et c'était la scène de Londres qui était très rayonnante au niveau de la musique électronique, et on allait beaucoup à Londres. Ouais. Et
4: du coup, on a aussi, dans ce répertoire, le premier, composé des choses où la musique électronique était un support d'improvisation, et un support pour ces thèmes et ces improvisations de oud qu'on voulait mettre dessus.

0: Et ça, ça nous a jamais quittés, en fait. En fait, on a traversé, on a fait un premier album, puis après on est allé au Yémen, on est pour vraiment, parce que c'était une culture de qui nous intéressait énormément et qu'on a adoré, lui et moi, et on est resté en résidence là-bas. On a tellement aimé qu'on y est retourné, puis on a fait un album. Après, on avait un troisième album où encore plein de... Où avec toutes les évolutions au fur et à mesure des années qui passaient, qu'on avait envie de toutes les influences qu'on avait envie de mettre à l'intérieur. Donc ça a toujours été, comme dit Mehdi, un projet très libre, de réunion de deux individus qui adorent la musique, qui sont super ouverts d'esprit et qui aiment à mettre cet instrument dans tous ses états. Donc voilà.
1: Vous avez toujours joué que tous les deux, mais avec beaucoup de collaborations. Vous avez aussi croisé énormément de monde, collaboré avec beaucoup d'artistes. Vous pouvez me citer un peu quelques noms comme ça avec qui vous avez collaboré?
0: En fait, avec Dude, on a, comme j'ai dit, on est allé au Yémen, ça c'était une collaboration très particulière parce que c'était un répertoire yéménite qu'on a revisité.
2: Et c'est surtout, je me permets quand même de préciser que c'est la chance qu'on a, de pouvoir aller au Yémen dans un bref instant de calme géopolitique et d'avoir ce luxe. Et réellement, je me sens riche, comme pas beaucoup de musiciens le sont. D'avoir collaboré et travaillé pendant plusieurs semaines avec des gens on est rentré dans ce répertoire, on a partagé le 4, on a pas le buisson qu'on mâchouille, on a partagé la musique, le répertoire, chose, tout, et on a eu cette chance, c'est inouï aujourd'hui. C'est incroyable. J'ai l'impression qu'on est un peu des voyageurs de l'ancien temps. Ah ouais.
0: Mais dans le premier album, on avait aussi c'était des gens de notre génération. Il y avait Vincent Segal, il y avait Cyril Ateff.
3: Papa Tef aujourd'hui.
0: Il y a eu comme ça des gens qu'on aimait bien, qu'on a invités. Dans le troisième, c'était Maluma. Il y a un super bassiste qui d'un groupe de dub qu'on adorait tous les deux.
3: Thierry Negro. Il y avait notre ami Gauthier.
0: Et on a collaboré avec Natacha Atlas. On a eu plein de gens comme ça qui nous entouraient, qu'on a pu rencontrer. Soit parce que c'était des gens de notre génération qui travaillaient aussi à la même époque que nous, soit parce que c'était des gens qu'on admirait et qu'on avait envie, comme Maluma ou comme Natacha Atlas ou comme
3: Dose
0: avec Truffaz, qu'on avait envie d'inviter à se confronter à cette musique. Et c'est toujours effectivement très bien passé, ces collaborations. Mais c'est vrai que le duo, c'est vraiment le socle fort qui a traversé les âges en termes de concerts. C'est-à-dire qu'on a fait quelques concerts où on a invité évidemment ces musiciens-là ou ces chanteurs ou chanteuses, mais on a toujours tenu à rester en duo parce que ça circule très vite entre nous. Et le duo, c'est vraiment une forme spéciale dans les groupes où on ne peut pas se laisser tomber, quoi. On est tout le temps l'un et l'autre en complicité permanente. Et comme on s'apprécie beaucoup dans la vie, c'est un truc qui se ressent dans la musique et sur scène, quoi.
1: Ah oui, tout à fait, ça se ressent beaucoup sur scène. Enfin, là, vous avez une interaction avec le public. Voilà, c'est vivant. Donc, si j'ai bien compris, tu es plus sur la musique électronique, tu serais plus toi sur la composition, Smadj, sur la musique électronique, non?
0: Vraiment tous les deux, même Mehdi aussi, il a vraiment ses outils, mais non.
3: Non, mais même etc. Des fois, moi, je peux ramener une idée justement électronique, moi aussi je pratique ça, et c'est lui qui ramène le thème de route.
0: Oui, c'est vraiment un ping-pong comme ça.
3: C'est totalement.
0: C'est vrai qu'au début, moi j'étais vraiment dans les machines, etc., puis j'ai ce rôle sur scène. Parce que sur scène, il faut quelqu'un qui quand même manipule ça. Et puis c'est vrai que moi j'ai toujours adoré l'électronique pour la partager sur scène avec d'autres musiciens. C'est-à-dire que ça soit interactif. Alors il y a des morceaux, ça, c'est vraiment, il y a des parties vraiment de duo comme ça, électronique, électro, instrument, oud. Mais sinon, en termes de composition, d'arrangement, on est vraiment tous les deux à participer à part égale. Quoi.
3: Un peu dans tous les sens. Quoi. Ouais.
1: Et du coup, tu fais pas mal d'improvisation, parce que ce qui est peut-être pas évident avec la musique électronique et des instruments acoustiques, d'arriver peut-être à maîtriser l'électro. On voit quand même que tu fais beaucoup d'impro, tu joues vraiment live avec l'électronique. Et...
4: L'intérêt, c'est d'arriver à se faire des joutes où lui, il est sur des moments, il est sur l'électronique et machin, et que ça réagisse avec. Quand moi je suis à l'instrument, mais aussi, comme il dit, c'est-à-dire que des fois, on suit un plan, on suit une partition.
0: Qu'on a travaillé.
4: Qui est aussi électronique et aussi acoustique et aussi électrique. Et puis parfois. Là-dedans, c'est un feu d'artifice de ouais. choses et tout ça. Donc.
0: Oui, il y a toujours quand même une des arrangements derrière.
4: Oui, oui, oui.
0: Tu vois, il y a des parties improvisées où on est libre, que ce soit dans les solos sur l'instrument ou que ce soit sur le dialogue entre l'électro et l'instrument. Mais toutes ces matières-là, on prend vraiment beaucoup de temps. C'est ce qui est intéressant dans ce travail, c'est sculpter la matière électronique pour qu'elle soit vraiment un support et qu'elle convienne au jeu de oud, qui n'est pas évident, parce que c'est un instrument qui est vraiment aussi, qui est dans le bas médium, qui a une chaleur particulière, ouais. Donc il faut lui laisser une place dans cette fusion, et ça c'est beaucoup de travail en amont. Quoi.
1: Ok, ben merci. Et juste une petite question pour finir. Qu'est-ce que vous avez aimé ce soir dans ce cadre, ce Fort Vauban
4: Moi, c'est déjà que des gens ont vu sur le site de la personne qui s'occupe de nous faire tourner et se sont dit ça peut être pas mal. Et ça, je trouve ça déjà très bien. Merci, je les en vraiment remercie tout le service culturel d'ici, quoi. Ouais. Parce qu'en fait, nous, on dépend quand même fortement des envies des acteurs culturels. Donc ça, c'est déjà, moi j'en suis toujours reconnaissant.
0: Je pense de la curiosité.
4: Les gens qui se disent tiens, ça c'est pas tout à fait jazz, c'est pas tout à fait électro, c'est machin, mais pourquoi pas, etc. Et ça fait, c'est quelques fois comme ça où on a eu un moment où on faisait beaucoup de festivals, un peu les énormes machines, quoi. On a s'est tapé tous les Roskilde, les je sais pas quoi, les
0: Charrues,
4: on a tapé plein des festivals dans tous les genres.
0: Quand ils te découvrent,
4: voilà,
0: quoi,
4: quand ils te découvrent,
0: ça a été un peu le raz-de-marée.
4: Voilà. Mais c'est très intéressant de voir aussi ces moments-là où c'est des... Où, par exemple, il y a beaucoup de gens qui viennent qui ne seraient jamais allés à un concert de rock, jamais allés à un concert d'électro. Parce que c'est toujours un cadre, il y a un cadre commercial qui va viser un type de public. Et en fait, dans ces circonstances, c'est ça que moi j'adore, c'est que c'est des gens qui viennent comme ça, ils ne savent pas s'ils vont voir du brésilien, du manouche, ou ce que la tambouille qu'on fait nous, et qui sont très contents parce qu'ils se disent waouh, en même temps on a pris un truc, un riff à la ZZ Top, un machin, et en même temps une introduction à la Mounir Bachir, et donc en fait, moi j'adore parce que la réaction des gens en général elle est très positive, parce qu'ils se disent ah ben on s'attendait pas à aller faire un tel marché, quoi, en fait, compte dans la sensation, donc c'est bien agréable, pourvu que ça continue. Parce que je pense que les gens, ça les ouvre, ça les réouvre. Parfois même, ils avaient fermé des portes. Et c'est vrai, hein, vois des gens d'une génération, par exemple, je dirais, par exemple, aujourd'hui, plus de 60 ans, ouais. qui se disent, bon, on ne va plus aller voir un gros concert. Ils ne vont pas aller voir Nine Inch Nails à Paris. Ouais. Ils ne vont pas aller voir, je ne sais pas, System of a Down à Paris, tu vois. Et au Stade de France, quoi. Mais quelque part, ben, ça ramène un truc où à un moment, dans une petite échelle, humble, on peut ramener une sensation, oui, un truc.
0: Voilà. C'est vrai que tu vois, c'est pas pour les flatter parce qu'ils viennent de rentrer, mais quand même, il y a un super accueil, quoi. Il y a un super accueil, ça c'est nous qui avons fait un peu tout dans les formats de festivals, de salles, de clubs, de villes qui nous accueillent, des machins, etc. Quand déjà t'as une équipe, que ce soit l'équipe technique qui est là, ou l'attaché culture, jusqu'à Charlotte, tu vois, où tu sens vraiment que c'est vraiment sympa, c'est bienveillant. Tu vois, moi, il y a eu une galère aujourd'hui, j'ai oublié mon hood dans le train, bah, tout le monde s'est bougé, quoi. Tout le monde s'est bougé pour m'aider. Et ça, c'est pour nous, vraiment, il y a quelque chose d'important pour les musiciens, c'est quand t'es bien accueilli, bah, t'as envie de faire un bon concert à 200%, quoi. Parce que c'est l'accueil, en fait, te donne énormément d'envie de remplir ta mission. Donc et puis pour le public c'est pareil, on voit bien que ben, y a des gens qui connaissent pas, ils nous connaissent pas du tout, et puis ben il y en a qui sont partis, hein, il y en a qui sont restés, qui ont été étonnés, il y en a qui nous connaissaient un peu, mais c'est toujours hyper bien de voir ça, de se rendre compte que dans un terrain vierge, ben, t'arrives à capter les gens. Et ça, c'est vrai que c'est pour nous, quand on réussit ça, ben, on est hyper heureux, quoi. C'est un peu la mission de notre vie, hein.
4: Ouais. La dernière fois on jouait, tu te rappelles, c'était vers Carcassonne ou je sais plus. Et c'est parce que c'était en banlieue de Carcassonne, je crois. Et à la fin du concert, il y a une personne, elle a dit un truc vraiment, mais c'est génial. Elle a dit, elle était un peu pompette, je pense. Elle a dit, vous pouvez pas rejouer le concert. À la fin, on était là, bon, ça y est, on n'a plus rien à dire. Mais vous rejouez le concert. On était là, oui, enfin bon, on n'a pas fait ça contractuellement.
0: Non, mais c'est vrai que c'est
4: mais pas... c'est tellement bien, tu sais, parce que...
0: On va ramener ça dans nos bagages, tu vois, l'accueil et puis le sourire des gens. Et ça, c'est... Et puis, tu vois... Ma galère, moi, elle m'a fait discuter avec Patrice, qui m'a raconté un peu ce qui s'est passé au niveau de la culture, comment ça fonctionnait ici, même sur les églises, les machins, la population. Mais il est arrivé, son père lui avait dit, tu sais qu'Alès, ça a quand même été une énorme communauté de Kabyles qui sont venus travailler dans les mines. Ouais. Donc, tu vois, tout ça, ça nous enrichit énormément.
4: J'étais là, en Algérie, il y a même pas une semaine, et quand j'ai dit à mon père, je sais pas pourquoi je lui ai dit que j'allais jouer à Alès, m'a dit, mais tu sais, c'est tel village, telle région, il y a beaucoup de qui sont venus travailler dans les mines, il y a toute une histoire, et dans chaque endroit il y a une histoire. Et moi je suis kabyle, hein, donc j'étais là, oh, d'accord et tout.
0: Ouais, donc du coup ça nous enrichit quand même énormément, quoi.
1: Les globe-trotteurs du Oud, parce que c'est ça. Merci beaucoup, en tout cas.
4: Merci à toi.

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1: Bonjour à toutes et à tous, vous êtes à l'écoute de Radio Grille Ouverte 88.2 et voici notre agenda. De mardi à samedi prochain. Du mardi 21 au samedi 25, la 14e édition du festival de cinéma belge Angarig revient célébrer le 7e art du plat pays en Uzège. Toujours gratuit et en plein air, ce festival itinérant dépliera sa toile de Garrigues-Sainte-Eulalie au Mazet de Terre d'Uzès à Arpaillargues, en passant par Uzès et la cour du château de Colorgues. Pour cette nouvelle édition, le public retrouvera les traditionnelles séances plein air, courts-métrages, documentaires, trash, les séances pitchoun, les conférences ainsi qu'une nouveauté cette année, la soirée famille, qui aura pour cadre la sublime place du duché d'Uzès. Cette nouvelle édition mettra également à l'honneur le cinéma au féminin, sans oublier les concerts, le tournoi de pétanque franco-belge, l'apéro Fred, une conférence sur les pistolets à bulles et plein d'autres surprises. La 14e édition du festival du cinéma belge Angarig revient du mardi 21 au samedi 25 juillet en Uzège. Jeudi 23, vendredi 24 et samedi 25 juillet, l'association Les Parpaillots organise un son et lumière en Cévennes et présente le spectacle Les Lanternes de l'Exil au musée du désert de Mialet. Les Lanternes de l'Exil est un spectacle historique et expérience immersive au cœur de Cévennes. Nouveauté 2026, un repas est proposé en avant-spectacle. Les réservations sont ouvertes sur Hello Asso. Attention, le nombre de places est limité, alors réservez vite. L'association Les Parpaillots, son et lumière en Cévennes, présente le spectacle Les Lanternes de l'Exil. C'est jeudi, vendredi et samedi au musée du désert de Mialet. L'agenda, c'est fini. Tout de suite, c'est le retour des croisières musicales. À 21h, la bande originale.

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0: Et salut à tous, bienvenue dans la bande originale 88.2 FM et www.radiocrioverte.com pour le stream.
1: Bonsoir.
0: En direct.
1: Bonsoir. Ravi de vous retrouver.
0: Et on est ensemble et on a récupéré notre petit studio. Ça
1: faisait longtemps. Ouais, c'est intime, ça va être bien.
0: Petit studio, vu qu'on n'a pas d'interview ces derniers temps. Ouais. Bon, la semaine dernière, on ne l'a pas fait, mais cette semaine, vu qu'on n'a pas d'interview, eh ben on récupère notre petit
1: studio. Là, on est en vrai face à face.
0: Voilà. En face to face.
1: Intime.
0: Intime,
1: une petite bière, les yeux dans les yeux, et on est ensemble pendant 2 heures jusqu'à 23 heures pour vous faire le plein de l'actualité musicale, entre guillemets, alternative, de manière très éclectique. On a encore plein de choses à vous passer, on vous a passé énormément de morceaux dans l'émission de jeudi dernier, mais il nous en reste encore avant d'attaquer l'émission du 21 de la semaine prochaine, qui sera une émission spéciale de 3 heures, voilà, spéciale sur le festival qui aura lieu à Paloma en juin, festival Tinols, et il nous faudra bien 3 heures pour aborder tous les artistes, tout ce qui se passe sur ce festival avec les intervenants qui seront là durant l'émission. Ben vous en reparlera au cours de l'émission de tout ça, mais soyez aussi prêts le 21 mai. En tout cas, pour l'instant, ce soir, on continue nos chroniques, nos nouveautés, le plein de sons, comme je vous le disais, et comme à notre habitude, on va entamer l'émission avec le fameux petit son du grenier, ces vieux morceaux que vous connaissez, que vous avez dans l'inconscient et que je vous décris, que je vous rappelle un tout petit peu à chaque fois, ou moi ou Ben, voilà, c'est un coup chacun. Ce soir, je voulais vous passer d'un morceau de l'américain Bill Withers qui s'appelle Lovely Day. Et non, on va pas se passer le sempiternel Ain't No Sunshine. C'est un morceau de 77, Lovely Day. C'est le premier single de son album La Ménagerie, ouais, tout en français. D'ailleurs, petit fun fact, à la fin du morceau, Bill Withers tient une note pendant 18 secondes. C'est une des plus longues jamais enregistrées. Voilà, bon, c'est un record comme un autre, mais en tout cas, c'en est un. Pour vous retracer Bill Withers, c'est un Américain originaire de la Virginie qui, il faut le savoir, a toujours souffert de bégaiement depuis l'enfance. Après, il n'a pas eu une vie non plus toute rose, hein, et c'est souvent lié au bégaiement, des fois, c'est ça, le contexte de vie. Il a été confié quasiment bébé à sa grand-mère, il y a eu l'armée, les petits boulots, la galère. C'était une époque où tout n'allait pas aussi vite pour obtenir une reconnaissance comme aujourd'hui, hein, une reconnaissance artistique, et surtout de pouvoir en vivre. Un bégaiement donc qui s'est atténué avec l'âge, son passage dans l'armée qui lui a donné de l'assurance, et surtout, comme pour beaucoup de bègues, dans la chanson, puisque la musique atténue un petit peu l'effet, puisqu'elle oblige à concentrer sa façon de respirer sur un temps défini, ça canalise un peu le phénomène, et c'est ce qui se passe avec Bill Withers, c'est pour ça que vous vous en êtes sûrement jamais rendu compte. Ce morceau Lovely Day, vous l'avez entendu dans des films, dans des séries, entre autres dans le film d'animation Comme des bêtes, dans le film 127 heures, si tu t'en rappelles, Ben, avec James Franco qui relatait
0: le mec qui se bloque le bras dans une randonnée
1: qui se retrouve bloqué par un énorme rocher, et une espèce de film de survie avec ce mec, oui, tout à fait, qui doit être une expérience tout à fait stressante, d'être bloqué, d'avoir mal et en plus de voir son bras mourir à petit feu. Et voilà, vous l'avez vu dans le film 127 heures et dans Le Sens de la Fête, on en parlait il n'y a pas longtemps de ce film avec Ben, un des derniers films, de Toledano et Nakash.
0: Le dernier vient de sortir là.
1: Ah voilà.
0: Mais je crois que c'est le dernier film de Bakri par contre.
1: Voilà, parce que ouais, où dedans joue le génial Bakri qui était déjà, je pense, très malade et qui nous a quittés peu de temps après. Enfin voilà, ce morceau Lovely Day, il est là, il traîne en filigrane dans les séries, les films, là, vous l'entendez. Je voulais vous le passer pour débuter cette nouvelle émission. On s'écoute donc Bill Withers avec Lovely Day. On se retrouve juste après.

0: Avec Ben, on comptait à la fin du morceau combien de temps il tenait le... Parce que du coup, je vous disais qu'il y a une espèce de petit fun fact avec cette note qui tient a priori 18 secondes. On a des doutes sur le 18 secondes. Ou alors, on a un peu plus de mal qu'avant à compter nos secondes. En tout cas, c'était Bill Withers avec ce morceau Lovely Day, morceau de 77, qui était le single de son album La Ménagerie. Voilà, vous retrouvez cette belle soul des années 70 avec ses beaux arrangements, ce groove, ses cordes, ses cuivres. Et voilà, c'était le petit son du... Ouais, voilà. Et puis Lovely Day, c'est tout à fait ça, le thème, c'est vraiment apprécier le jour, c'est vraiment un titre plein de good vibes. Voilà, c'est rien à voir avec No Sunshine, hein, qui est plutôt triste pour le coup. Yes. Lovely Day, voilà, ça permettait de démarrer l'émission dans de bonnes augures et d'attaquer les chroniques des nouveautés.
1: Eh bien, une nouveauté, là voilà, ça fait un petit moment qu'on vous le tease, ce nouvel album, le cinquième disque donc, de la néo-zélandaise Aldous Harding, qui vient de sortir, qui s'appelle Train on the Island, toujours accompagné donc, de John Parrish, qui a entre autres bossé avec PJ Harvey, Hills et tout ça, puis il avait déjà bossé sur les albums précédents, donc c'est pas une nouveauté pour elle, ils se connaissent par cœur tous les deux. On le retrouve donc à la production de ce nouveau disque, qui ouvre vraiment le champ magnétique de l'épure sur cet album-là, c'est vraiment le maître mot du disque, hein. On est allé pas loin justement dans les arrangements, on a voulu justement faire un petit peu machine arrière et
0: garder la racine mélodique, voilà, des morceaux,
1: le côté folk très assumé, machin et tout. Ça apporte vraiment ce côté assez pur, hypnotique de l'album, je trouve, qu'il y a une espèce de folk un peu habité, un peu hors du temps. Tu vois. Ça marche très très bien, et puis la voix s'y porte aussi très bien d'Aldous, évidemment. Il y a aussi ce côté vocalisme qui apporte ce côté un petit peu faux-follé, tu vois, un petit peu... folk un peu mystique que j'aime bien chez elle. En tout cas, voilà, c'est une grande artiste, Aldous Harding, on l'a déjà vu une paire de fois et on est très content parce qu'on pourra la retrouver le 2 juillet prochain à Paloma. Donc ouais, on y sera, ça risque d'être assez cool. Je sais pas si elle joue grande salle ou club.
0: Ouais, je suis en train d'y réfléchir parce que ça pourrait être bien d'avoir ça dans la dans le club, ouais, pour un petit côté intimiste, mais
1: les deux me vont après
0: Le son pur de la grande salle.
1: Est-ce qu'elle a assez de notoriété dans le coin pour faire grande salle? Ça, je ne sais pas.
0: C'est ça.
1: Toujours dit que c'est une très très grande artiste. Et si vous êtes dans le coin le 2 juillet, prenez vos places parce que ça risque d'être un très très beau moment encore une fois. Puis checker leur disco. Franchement, c'est très très bon. Hein, que le designer évidemment sorti en 2019 est un petit peu son fer de lance, mais celui-là est vraiment cool. Voilà, toujours signé chez 4AD en tout cas, et ça sonne très bien. On va s'écouter un morceau, le morceau de Mertul qui s'appelle Hate the Most, qui est vraiment très bon, et il y a vraiment, vous allez voir, ce côté épure, là on est en plein dedans, ça marche très très bien. Aldous Harding avec ce morceau Hate the Most sur le cinquième album donc, de l'artiste qui s'appelle Train on the

0: Le sens de l'épure avec ce morceau qui ouvre ce cinquième album de la néo-zélandaise Aldous Harding qui s'appelle Train on the Island. Ce morceau s'appelle I Hate the Most. Voilà, clairement, c'est.
1: En effet, c'est très feutré.
0: Folle de chambre.
1: Comme tu disais, on a l'impression qu'elle murmure au micro comme ça.
0: Qu'elle est au coin du feu, comme ça, solo. Ouais, c'est. Il y a cet esprit un peu folk, un peu mystique, je trouve, dans cet album.
1: Une concentration sur la voix, avec les instruments qui sont un peu plus en arrière, un peu en filigrane.
0: Carrément.
1: Ça a du charme.
0: Je sais plus quel morceau vous avez.
1: Tu t'enchaînes ça et Perfume Genius.
0: Ouais, t'es très bien.
1: T'es cocon.
0: Bah, de toute façon, ils ont bossé ensemble sur l'album. Enfin, elle a participé à l'album Perfume Genius, le précédent, qu'on vous conseille d'ailleurs d'aller checker. Mais grande artiste et ravi de pouvoir la retrouver à Paloma. Donc, moi, j'ai été régalé le concert précédent. J'ai revu à la Route du Rock, c'était très cool aussi. Puis voilà, c'est parfait quoi. Ouais. Ça serait une belle soirée, je pense.
1: Un petit moment intime.
0: 2 juillet à Paloma.
1: On va pousser un petit peu le curseur avec la bande de Leeds Yard Act qui est de retour pour 2026 avec un troisième album, You're Gonna Need a Little Music, qui est prévu pour le 17 juillet chez Island. Maintenant, ils sont chez un gros label, c'est allé très vite pour eux, en l'espace d'un album enregistré entre Leeds et Los Angeles avec le bassiste et producteur américain Justin Meldal Johnson, qui a entre autres travaillé avec Nine Inch Nails, Beck ou Saint Vincent. Le duo est devenu un groupe à part entière, initié par le chanteur charismatique James Smith et son bassiste Ryan Needham. Ils avaient sorti un des bangers absolus de l'année 2022, ce premier album qui s'appelait Overload, qu'on a poncé, dont on vous a passé moult morceaux, qui conjuguait l'énergie punk britannique et quelque chose du groove fusion de l'Amérique des Red Hot. Donc c'est pas très surprenant que du coup ils bossent avec quelqu'un, avec un Californien sur cet album-là. Un deuxième album, Raise My Utopia, qui nous avait laissé un peu plus dubitatif sur le coup.
0: J'ai pas reconnu la voix déjà moi sur cet album.
1: Oui,
0: tu vois.
1: Qui était un peu plus, je sais pas.
0: C'est un chanteur.
1: Ouais, la voix est pitchée différemment, avec un virage un petit peu plus, je sais pas, un peu plus pop, enfin plus funky. Ils avaient poussé le curseur un peu plus sur le funk et le côté groove que sur le côté un peu rentre dedans, un peu débroussaillage punk. Et on y trouvait un peu moins notre compte en tout cas. Et voici donc un nouveau single qui s'appelle Redeemer. Qui me laisse plus optimiste, en tout cas, qui est plus sombre, plus lourd, avec sa basse d'outre-tombe, son rythme lent, le lyrisme très habité, possédé même de Smith, et un solo de guitare salace pour conclure cette espèce de prêche viscérale. Donc attendons la suite, mais en tout cas, joli virage, et ça me donne un peu plus confiance sur la suite. On s'écoute donc Yard Act avec ce nouveau morceau Redeemer. On se retrouve juste après.

0: Le retour de Yard Act en cette année 2026 avec cette voix, celle de James Smith sur ce nouveau morceau Redeemer qui précède cet album You're Gonna Need Little Music qui est prévu pour le 17 juillet. Donc on attend les prochains singles, on va voir un petit peu prendre la température tout doucement de ce nouvel album. Mais en tout cas, premier single percutant, un peu badass, un peu salace et voilà, qui promet quand même des choses intéressantes.
1: Oui, clairement. On en parlait en off, mais voilà, il faudra compter sur Fat Dog de nouveau. 18 mois après leur premier album, Woof, la bande londonienne de Fat Dog, toujours emmenée par le frontman Joe Love, vient de sortir un nouveau single coproduit par lui-même et Oli Byston, qui a entre autres brossé avec Alexis Taylor de Hot Chip. Mm. Le dernier single s'appelle donc Go Fuck Yourself, et toujours aussi frontal, sans concession, dans un style disco-punk bien vénère. Et en attendant, on pourra aller voir à Tinals le samedi 6 juin, la soirée.
0: Ça va être une grosse claquasse.
1: La soirée du démon, en fait,
0: ouais.
1: Aussi.
0: Hein.
1: Il
0: n'y
1: a que des groupes du démon. Et franchement, allez checker l'album Woof, c'est une énorme gifle. Hein, si vous aimez le côté footrack, punk, disco, électro, même parfois. Mm. Ça pas vraiment de classement, finalement, Fat Dog.
0: Non, c'est une espèce de bête hybride.
1: C'est ça, c'est complètement inclassable.
0: Pour le pogo et
1: pour danser,
0: se rentrer dedans en même temps.
1: Exactement. Et il devait venir déjà l'année dernière à Tinals, puis ça n'a pas pu se faire. Et je suis très content de pouvoir les voir cette année, qui plus est dans un petit festival comme ça. Donc
0: ouais.
1: C'est clairement parfait. J'ai vraiment hâte de voir ce groupe. Puis on parlera de Tinals juste après. Je vous
0: lâche
1: un petit mot et pour parler surtout de la spéciale qui aura lieu la semaine prochaine. On s'écoute ce morceau Go Fuck Yourself, donc du nouveau single de Fat Dog. Alors il n'y a pas le nouvel album encore annoncé, mais probablement que ça se trame, hein, douce manette. Et il y a une énorme date d'ailleurs qui est prévue à Paris en octobre prochain, ça sera à l'Élysée au Montmartre, je crois que c'est déjà complet. Ouais, ça va envoyer du bois. À tout de suite.
0: À tout de suite.

0: J'aime beaucoup ce titre. Alors, c'est un peu différent de l'album Woof. Hein. C'est moins punk et vénère.
1: Ouais.
0: Mais il y a toujours ce côté.
1: C'est plus disco.
0: Disco punk, un peu fat, que j'aime bien.
1: C'est ça.
0: Un peu plus mainstream plutôt que l'album. Mais franchement, venez à ce live, ça va être mortel. Il y avait un autre single d'ailleurs qui était sorti peu de temps après, qui s'appelait Peace Song, qui était sur aucune playlist, ni EP, ni quoi que ce soit. Vous avez juste balancé un single.
1: Morceau
0: comme
1: de la
0: ça.
1: Pisse, ouais. Va te faire foutre. Enfin, vous avez le ton de la soirée, quoi.
0: Exactement. Et du coup, voilà, ce nouveau single est quand même annoncé de leur part comme qui sera sur un futur prochain album. Mais pour le moment, il n'y a rien encore d'annoncé de la part des Londoniens, en tout cas.
1: Ok. Un très jeune quatuor du nord de l'Angleterre qui, je pense, est à surveiller de très près, car il propose d'ores et déjà un indie rock très solide et un indie rock qui rappelle un peu pas mal les années 2000, donc un peu rétro, mais servi par des jeunes gamins de même pas 20 ans. C'est Florentines, c'est énergique, c'est nourri aux guitares incisives, tant dans l'approche sonore, mais aussi la voix qui vous fera rapidement penser à celle d'Alex Turner et sa bande des Arctic Monkeys. De l'époque où il faisait du rock, hein, voilà, ça s'est placé. Donc ouais, Florentines est emmené par le chanteur guitariste William Train Smith. Ça fait parler, relayer, webziner. Je vois que voilà, il y a toute une effervescence, pas encore dans nos contrées, mais en tout cas outre-Manche et même outre-Atlantique. Ça parle beaucoup d'eux. Ils apparaissent de plus en plus sur les playlists. Il y a pas mal de webzines qui en sens. Donc à surveiller. Ils ont plutôt raison. Je suis allé laisser traîner une oreille sur ce nouvel EP qu'ils ont sorti. C'est leur troisième depuis 2024. Il s'appelle Breaking News. Il est sorti le 13 mai. Je ne sais pas quoi vous choisir comme morceau parce qu'il y a quand même... en fait, je crois qu'il y a 4 morceaux. Il y a 4 bangers en force. Et je crois que même 2 ou 3 sur 4 ont déjà été clippés.
0: Mais il y a 6 titres.
1: 6 titres, pardon.
0: Ouais, 6 titres.
1: Et je voulais vous passer A Step in the Right Direction qui, je trouve, résume assez bien en fait, l'ADN du groupe dans ce seul morceau. Donc on s'écoute ça, Florentines, A Step in the Right Direction. À tout de suite.

0: Je suis obligé de penser à Arctic Monkeys quand j'entends ce groupe et surtout ce morceau, cette approche un peu rentre-dedans, un peu garage, cette énergie, même ce sens de la rythmique, le fait de syncoper un peu les morceaux à certains moments, puis cette voix qui fait un peu forcément penser un petit peu à Turner.
1: Oui, je suis d'accord, ça sonne très Monkeys.
0: Ouais, il y a cette énergie du premier album en tout cas. Arctic Monkeys, ouais. Ouais, surtout d'Arctic Monkeys, il y a un petit peu de Mardi Boom à la fin là, sur cette syncope finale. Ça s'appelle Forantiness, le morceau s'appelle Step in the Right Direction, ça fait partie de leur troisième opus qui vient juste de sortir, c'est sorti là le 13 mai, qui s'appelle Breaking News et il y a six super morceaux dessus, allez écouter ça et un groupe à suivre de près.
1: On vous en parlait en début d'émission, on vous prépare une super spéciale Tinal, c'est la semaine prochaine. Par contre, les horaires sont un petit peu bousculés puisqu'on fera une spéciale de 3h, donc ça ne sera pas 21h, 23h, mais 20h, 23h, mm-hmm. pour balayer un peu toute la prog du festival, mais pas que, puisque aussi c'est la deuxième année où le off du festival aura lieu, puisque le festival s'appelle Beau Week-end, le off s'appelle Belle Journée. Mm-hmm. Voilà, donc on va balayer 3h aussi parce que justement on fait venir des gens du off.
0: Pour vous expliquer un peu l'anglicisme, c'est des concerts et des projections de films, tout un tas d'animations en dehors du site du festival dans Nîmes, en plusieurs endroits de Nîmes et les jours d'avant.
1: Un peu comme ce qui se passe au Off d'Avignon, etc. Ouais, etc. Voilà. Du coup, c'est organisé par la FEMAG, en partie avec plein de partenaires, bien sûr Paloma, mais des billes dedans et pas que, mais en tout cas géré par des gens de la FEMAG et tout ça, il y a plein de partenaires également, on en parlera en détail la semaine prochaine, mais juste pour vous faire court, les dates c'est du 3 au 7 juin, et le festival en lui-même c'est le 5 et 6 juin, donc ça sera du mercredi au dimanche inclus, il y a plein de soirées très différentes, hein, puisqu'il y aura des soirées au Sémaphore, le cinéma de Nîmes qui commencera le mercredi soir, puis après il y aura plein de, en fait ça se passe en centre-ville, donc c'est plein de bars et
0: dans des bars, dans des lieux très connus, sur le toit du musée de la Romanité,
1: le train de Nîmes, le petit train de Nîmes, c'est ça, ouais. Avec les DJ sets en interne, l'Instant T évidemment, le café Olive, enfin voilà, pas mal de choses. Et du coup la semaine prochaine, donc pour cette spéciale Tinals, on aura plein de gens dans le studio puisqu'on aura des gens du festival et de Common People,
0: et ce format nous laissera la possibilité de leur laisser la parole pour raconter techniquement un peu tous les tenants et aboutissants et tout ce qui se passera sur le festival.
1: Yes, avec des gens aussi donc qui viendront du off, notamment de la FEMAG, et puis une artiste aussi qui sera programmée sur le off qui s'appelle Maëvol, qui est une artiste nimoise, donc c'était cool de la faire venir puisqu'elle est du coin et tout, donc c'est parfait. Elle jouera le dimanche au Contour des Halles, donc à Nîmes, donc elle sera avec nous dans le studio jeudi prochain, donc ça risque d'être une très belle émission.
0: Et évidemment, on prendra le temps de vous présenter les groupes qui seront là, en passant des morceaux. Bien sûr
1: que ce ne sera pas une émission
0: pour faire comme blablater.
1: Il y aura de la musique, évidemment. Et puis en plus de ça, petite cerise sur le gâteau, c'est une émission qui sera en plus diffusée en direct le soir même sur la radio nimoise qui s'appelle Rage, nimoise et avignonnaise pour le coup. Donc voilà, on va essayer de balayer une belle émission qui ouvrira un petit peu le champ des possibles en termes d'Hertzien. Vous pouvez nous récupérer un petit peu partout. Et juste, j'avais envie d'écouter un groupe qui sera donc sur la prog de ce festival, qui est un groupe signé All In Banana, qu'on avait un petit peu passé vite fait quand c'est sorti. Ils avaient sorti leur dernier album en novembre dernier. Le groupe s'appelle Luge, L-U-J-E et pas G-E, avec ce dernier album qui s'appelle Among the First, qui est vraiment très bon. Eux, ils joueront le vendredi à 15h30 au Café Olive, c'est gratuit. Oui, j'annonce que tout le off est quasiment gratuit, sauf le cinéma au Sémaphore, mais c'est 6 balles pour la projection d'un film dont on parlera la semaine prochaine. Mais sinon, c'est que des concerts gratuits. Donc franchement, faites-vous plaisir, allez voir des concerts, ça risque d'être très très bien. Puis ça balaye un peu tout, il y a du rap, il y a de l'électro, il y a plein de choses.
0: Tant que l'art est encore autorisé dans les villes.
1: Exactement. Et puis donc lui, je vois qu'il fait un rock psyché avec ce dernier album qui est vraiment chouette, qu'on vous laisse découvrir. Évidemment, allez apprécier ce disque-là. Et on va s'écouter un morceau que j'aime beaucoup de cet album-là, qui s'appelle Try Me. Et vous allez voir, on est vraiment dans cette esthétique un peu psyché, un peu pop aussi, à souhait. Voilà, j'aime beaucoup. On s'écoute ça, et puis on vous donne évidemment rendez-vous la semaine prochaine. Mm-hmm. Soyez là de 20h à 23h, je le rappelle, une émission de 3h spéciale, Tinals, et pas que, qui sera en même temps retransmise sur Rage. Mais nous, on est encore là jusqu'à 23h. Je vous rassure,
0: ça ne va pas. mais on se retrouve juste après là.
1: On se retrouve juste après, évidemment, pour continuer la suite de ces belles chroniques et autres. A tout de suite avec Luge et ce morceau Try Me, issu du dernier album qui s'appelle Among the First, et on revient juste après.
0: À tout de suite.

0: Luge, groupe français pour le coup, qui sera donc sur la programmation des belles journées, en fait, du off du This Is Not a Love Song Festival, qui aura lieu. Eux, ils joueront le samedi 6 juin à 14h30 au Café Olive, si je dis pas de conneries. Attends, je revérifie. mais je crois que c'est ça. Oui, c'est ça, au Café Olive. Donc, sur le boulevard Victor Hugo, pour les moins initiés. Mais voilà, c'est cool. 14h30.
1: Centre névralgique au deuxième niveau, quoi.
0: Oui, c'est un peu ça. Et voilà, 14h30, c'est cool, tu fais ça. Et puis après, derrière, tu peux aller tranquillement prendre la direction du festival si tu veux. Mais on aura encore un groupe derrière, je crois, qui jouera sur le...
1: En tout cas, c'est très cool, ouais. Une espèce de dream pop à guitare, un peu shoegaze, un peu...
0: C'est chouette, j'aime beaucoup ce qu'ils font.
1: Il y a des bonnes vibes, c'est encore une belle signature Rolling Banana. Ouais, heureusement qu'on a fait une émission spéciale, parce que ça valait le coup, et je pense qu'il y aura encore d'autres signatures à faire, il faudra en faire une toute l'année. Chaque année, pardon.
0: C'est ça.
1: Lui, il nous faudrait une émission entière pour ne serait-ce qu'aborder une partie de son répertoire, c'est Beck. Tant l'Américain est un artiste protéiforme, ayant durant ses 30 dernières années de carrière, abordé tous les styles possibles, je pense, du rock grunge à la funk, en passant par la pop synthétique à la folk. Chaque album de Beck est une surprise, et encore une fois, il surprend à nouveau son monde. Après son dernier album très porté sur les synthés, la prod avec une esthétique très 80s, le voici avec un nouveau morceau superbe qui s'appelle Ride Lonesome, dans la plus pure tradition des ballades folk, tout en acoustique, portant une mélancolie douce, invitant à travers ce morceau à un peu à l'introspection, coude à la portière face au soleil couchant. Donc un morceau parfait là pour cette saison qui s'installe, pour vos retours de feria si vous voulez. Beck nous étonnera toujours en tout cas, mais on survalide ce morceau, il a vraiment une grâce folle. On s'écoute donc ce morceau de Beck, Ride Lonesome, et on se retrouve juste après.

0: Comme je vous le disais, un morceau à s'écouter coude à la portière le soir, comme ça au crépuscule de l'été. C'est Beck avec ce morceau Ride Lonesome. Et voilà, franchement, ça met bien. Pour l'instant, il ne me semble pas d'album encore annoncé officiellement. Mais bon, s'il nous sort un petit recueil de cet acabit, ça peut être cool. Et évidemment, ça tranche avec son précédent album. Et je pense que ça tranchera avec son album suivant. C'est Beck. On ne sait jamais où est-ce qu'il va nous amener. Mais c'est ça qui fait le personnage et un répertoire aussi riche et captivant.
1: Souvenez-vous de ce groupe qui s'appelait Moaning, qu'on avait croisé, interviewé, vu et très apprécié. Leur premier album qui date maintenant d'une paire d'années maintenant, puisque Moaning, ça a quand même vécu pendant 10 ans. Ils étaient trois, ils faisaient une espèce de post-punk bien abrasif, c'était mortel. Leur leader, Sean Solomon, qui est bipolaire de surcroît, est fatigué de cette expérience, retourne un peu à son travail de base, qui était illustrateur et animateur de cartoons.
0: D'accord. Et en fait...
1: Moi non plus, en fait, je savais qu'il était illustrateur de dessins animés, mais je ne savais pas qu'il faisait essentiellement du cartoons, mais du cartoons très années 60-70, tu vois, avec des trucs un peu à la Cuphead et tout ça.
0: Ah, parce que j'allais dire oui.
1: Il fait un peu, c'est un peu dans ce délire-là. Il est baigné par le soleil de la côte ouest, évidemment, puisqu'il est californien, le monsieur. Et il livre là un premier album de folk habité intitulé The World Is Not Good Enough. Un premier disque vraiment, où sur scène d'ailleurs, tu le retrouves quasi seul ou de temps en temps, il est accompagné de groupe, mais il est surtout accompagné d'un combiné magnétoscope télévision où il balance tous ses clips. En format cassette, il met la cassette.
0: D'accord, pour le
1: et
0: côté
1: il joue
0: un petit
1: et
0: peu,
1: t'as le clip sur vintage. La petite télé à côté. Enfin, c'est assez marrant comme truc.
0: Ouais. Comme Justin Bieber à Coachella, quoi, mais version un peu plus intime, un peu
1: version,
0: plus vintage. Quoi.
1: Version plus old school à l'ancienne, ouais, clairement. voilà, premier disque vraiment marqué par cette ribambelle de complices hein, pour habiller l'album. Parce que sur scène, il est solo, mais sur le disque, il y a beaucoup, beaucoup de musiciens, que ce soit des cuivres, des batteurs, évidemment, des guitaristes et tout ça. Donc, il y a une espèce de palette de musique assez folle.
0: Et bon, il est seul sur scène, il est bipolaire. Il n'est pas tout à fait seul sur scène.
1: Il n'est pas tout à fait seul sur scène, évidemment, parce que les bipolaires, force à eux, sont
0: obligé.
1: De temps en temps
0: J'étais
1: pas
0: obligé.
1: Tout à fait seul sur scène, évidemment. maladie psychiatrique assez particulière, pour
0: oui.
1: le coup. C'est un artiste vraiment qui oscille entre un Neutral Milk Hotel et un Daniel Johnson, dont il est fan.
0: Mm-hmm.
1: Daniel Johnson, qui est feu Daniel Johnson, hein, puisqu'il ouais. nous a quittés il y a une paire d'années maintenant. Voilà, en tout cas, un vraiment très très bel album, marqué clairement par le côté do-it-yourself à tout niveau, puisqu'il a fait toute la pochette lui-même. D'ailleurs, si vous connaissez pas le personnage et vous savez pas qu'il fait des cartoons tout ça, regardez la pochette, vous avez vite compris où on va. Et puis allez voir les clips et puis checkez sa page Instagram puisqu'il a un peu clippé, enfin il a clippé d'ailleurs tous les morceaux et vous avez pas mal de diffusion de cartoons un peu à droite à gauche et tout. Je trouve que ça colle assez bien à son univers. Et puis si vous voulez vous refaire l'envie de voir ce qu'il faisait avant avec Moaning, ben, je vous invite à aller écouter le tout premier album, surtout de Moaning. C'était une énorme claque à l'époque. Voilà, moi ça m'avait marqué à l'époque. Le disque est encore à la maison, donc voilà, checkez tout ça. Sean Solomon, donc avec cet album, The World Is Not Good Enough, premier album donc folk et non pas punk, post-punk du personnage, mais très folk et très bien fait, très habité. Donc voilà, je vous invite à écouter tout ça. On va s'écouter un morceau qui s'appelle Postcard, qui est vraiment très bon. Et à tout de suite.
0: À tout de suite.

0: Et voilà, que passe-t-il?
1: C'est très bien fait.
0: Belle découverte.
1: Ouais, c'est fraîchement succulent.
0: C'est succulent. On y mettrait bien les doigts dedans pour attraper la sauce cocktail.
1: C'est fondant.
0: Voilà, et ça s'appelle The World Is Not Good Enough de Sean Solomon. Ouais. Premier album donc folk, l'ancien leader donc du groupe Feu Morning.
1: Mais souvent tu remarqueras que les mecs qui viennent d'un groupe de rock se mettent dans un truc complètement différent quand ils se mettent en side.
0: Par exemple, Wand, c'est le BMK.
1: Ouais, voilà. Matt Berninger, je sais pas, je pense comme ça de The National, il fait un truc beaucoup plus posé, beaucoup plus beau.
0: Pure,
1: après là j'ai pas d'autres exemples, mais c'est souvent quelque chose qui ressort régulièrement. Ouais.
0: Carrément.
1: Je voulais qu'on se réécoute un extrait d'un album qui est vraiment un de mes coups de cœur de cette année, et enfin, en tout cas un album qui revient fréquemment dans mes oreilles ces derniers jours et même dernières semaines. C'est l'album de Frico, le quatuor de Chicago dont je vous ai parlé dans la précédente émission, avec ce nouvel album, ce deuxième album qui s'appelle Something Worth Waiting For, qui est sorti le 24 avril déjà. Et qui est vraiment superbe. Je vous avais passé le morceau Hot Air Balloon. Je voulais qu'on s'écoute quand même ce morceau qui a été clippé, qui est superbe, qui est 7 Degrees, qui est pour moi et pour l'instant un des grands morceaux de 2026 dans sa construction et sa mélodie. Et cet album, allez l'écouter. Petite info supplémentaire sur cet album, c'est à Los Angeles qu'il a été enregistré, mixé, etc. dans le studio du fameux producteur John Congleton, qui a entre autres bossé avec Saint Vincent, The Murder Capital, Mogwai, etc. Donc c'est pour ça que vous avez un son aussi beau, et c'est cool pour eux, pour un deuxième album, pour des artistes aussi jeunes, de bosser avec des mecs pareils dans des studios de qualité. Et voilà, en tout cas, un autre groupe aussi à suivre de très près, Frico. On s'écoute donc ce très beau morceau 7 Degrees pour entamer la deuxième heure d'émission. On est ensemble jusqu'à 23h. À tout de suite.

0: Un des grands morceaux de 2026 pour moi, en tout cas une mélodie superbe par des jeunes de Chicago. Un deuxième album pour eux qui vient juste de sortir il y a quelques semaines. C'est Frico, F-R-I-K-O, avec cet album Something Rough Waiting For et ce merveilleux morceau qui s'appelle Seven Degrees, vous l'aurez compris.
1: 22h, encore une heure dans la BO, en direct évidemment. On va parler de New York et du hard rock. On en reviendra d'ailleurs un petit peu plus tard de New York. On parlera des Strokes tout à l'heure.
0: Et on parlera de Bodega après d'ailleurs.
1: Eh bien, on y est. C'est maintenant. On parle de Bodega.
0: Ah, pardon, excuse-moi, mais vas-y.
1: Voilà, groupe new-yorkais, d'art rock new-yorkais. L'art rock, c'est quoi? Ben, c'est un petit peu le mélange de tout ce qui est arsenic et etc. De visuel aussi assez barré et ouais, ce mélange d'espèces un peu foutraque de punk, de pop, on sait pas trop où ils vont finalement.
0: Il y a une énergie post-punk mais en même temps voilà, ce côté un peu électronique, ce côté dansant, voilà, c'est une espèce de truc hybride un petit peu mais qui, bah, pour le coup, être new-yorkais, hein, très avant-gardiste, hein, on essaie de défricher des nouvelles choses.
1: Ils sont très fans évidemment de toutes ces icônes post-punk, un peu hard rock anglaises et américaines, comme les Talking Heads, The B-52s, ouais. Devo évidemment. Qu'est-ce qu'on peut trouver encore chez eux? Ouais, surtout les Talking Heads, moi, pour le coup, c'est vrai que c'est souvent à eux que je pense quand je parle de Bodega. C'est pour moi un collectif, puisque c'est vrai qu'il y a toujours le socle qui correspond au duo Ben Hozier et Nicky Bilfiglio qui sont toujours présents. Mm-hmm. Et des fois, ça change, les Icos, c'est jamais forcément les mêmes.
0: Ouais,
1: etc.
0: Le line-up est un peu...
1: Le line-up est un peu, des fois, chamboulé.
0: Ouais.
1: On retrouve quand même très souvent les mêmes, mais c'est vrai que de temps en temps, bah, t'as pas le même drummer ou t'as pas le même
0: gratteux.
1: C'est une espèce de troupe un peu barrée. Ils reviennent avec un nouveau single intitulé Pick Up the Check, qui sera qui vient de sortir sur un label qui s'appelle Chrysalis Records, qui a été enregistré à Leeds sous l'égide de Matt Peel, qui a entre autres bossé avec Hard Act. C'est la première fois d'ailleurs que le groupe s'exporte pour enregistrer. D'habitude, ils restent qu'à New York. Et là, bah, ils ont décidé un peu d'aller voir ailleurs ce qui se passe, notamment en Angleterre, parce que c'est vrai qu'ils sont aussi influencés par toute cette scène anglaise, notamment londonienne. Et bah, le titre est clairement influencé par cette scène rock des années 80-90, comme le groupe anglais des Stone Roses, par exemple, on en parlait juste avant. Voilà, trois premiers singles qui sont excellents, parce que c'est leur dernier single là, qui vient tout juste de sortir. On attend la suite avec impatience. Les albums précédents sont déjà très très bons. Vous avez passé évidemment le Broken Equipment qui était monstrueux. Et puis juste avant le Endless Scroll qui était très cool aussi en 2018.
0: Ah, tu passes Pick Up the Check.
1: Ouais, the Check. Tout à fait.
0: Du coup, il y a une anecdote sur Hozier qui s'est exprimé sur la chanson dans une interview qui disait: cette chanson se déroule lors d'un rendez-vous imaginaire dans un restaurant faussement chic avec du papier peint art déco, une ambiance d'aquarium. Je connais trop d'amis qui tolèrent des relations insatisfaisantes, amoureuses, amicales, artistiques, professionnelles, juste par politesse, par peur de décevoir. Vous n'êtes pas obligé de faire pareil. Le vrai danger de fréquenter des gens qui ne vous inspirent pas, c'est que leur façon d'être déteint sur vous. Repartez de zéro, réécrivez tout et assumez les conséquences.
1: Voilà, clairement. Ouais. Clairement, il a dit arrêtez de faire les faux semblants et barrez-vous quand ça vous fait chier.
0: Ouais,
1: quoi.
0: Quand ça urge.
1: C'est un peu ça. Mais c'est bien, c'est une philosophie que j'aime bien finalement. Au moins, c'est clair et direct. Quoi. Et tu fais ce que tu as envie de faire et sans forcément se voiler la face sur certaines choses. Ou quoi. Donc c'est très bien. Et puis, groupe de live, si l'on est. On les a vus une paire de fois, nous.
0: On a passé un grand moment de.
1: Ouais, de rock.
0: De tout, en fait. Ouais, il y avait de tout comme énergie, en tout cas beaucoup d'énergie.
1: C'est très fun.
0: Très communicatif, c'est très solide techniquement.
1: Carrément.
0: Ouais.
1: Voici comme ce morceau donc qui est toujours aussi cool qui s'appelle Pick Up the Check, donc du collectif d'art rock new-yorkais qui s'appelle Bodega, comme la bodega.
0: Eh bien, ouais, on est dedans,
1: on
0: est
1: en plein dedans.
0: Ah, voilà,
1: en pleine feria d'Alès,
0: on est raccord,
1: et Nîmes la semaine prochaine.
0: On fait un peu contre soirée nous là,
1: on fait
0: contre Kems quoi.
1: Bah, si vous avez une bodega et que vous mettez la BO, je pense que ça peut être fun.
0: Ouais,
1: clairement fun. On s'écoute ça, Pick Up the Check de Bodega, et on revient juste après. Tout de suite.
0: À tout de suite.

0: 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Bodega avec ce nouveau single, Pick Up The Check, et ouais, on est présent dans une ambiance un peu Britpop et tout. Un excellent morceau.
1: Plein d'énergie, c'est très bien fait.
0: C'est ça.
1: En tout cas, on espère que vous prenez du bon temps dans cette nouvelle émission, la bande originale. On est encore ensemble jusqu'à 23h. On essaie de vous passer un maximum de nouveautés, de belles nouveautés, on espère en tout cas musicales. 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
0: Yes.
1: On retourne un peu avec les Français. Ça fait une paire de semaines que je devais vous passer leur nouveau morceau. C'est Isaac Delusion, hein, les petits chouchous qu'on suit depuis le tout début, depuis les premiers EP, premier album. Le duo synth-pop français, hein, composé de Loïc Fleury et Jules Pacotte, qui sont là, qui reviennent en 2026. Ça fait plaisir après ce très réussi dernier album en date qui s'appelait Lost and Found. C'était il y a 2 ans. Un nouveau single assez efficace, Radio Keepers, est paru il y a quelques jours, porté par une basse lourde, un groove lancinant.

une guitare électrique bien sentie. C'est du Isaac Delusion, pas de surprise, pas de voilà. On va attendre de voir un peu ce qui se passe avec ce nouvel album. Est-ce qu'ils vont réussir à nous emmener un petit peu ailleurs, à se renouveler? À chaque fois, ils vont vers quelque chose d'un tout petit peu différent, tout en gardant cette patte, cette patine, et puis surtout cette voix inimitable de Loïc Fleury, cette voix de tête un peu androgyne que vous allez retrouver tout de suite. On s'écoute donc Isaac Delusion avec ce morceau Radio Keepers. À tout de suite.

0: Isaac Delusion avec ce nouveau morceau Radio Keepers, inaugurant sûrement un album à venir. On va voir, hein, pour l'instant, ils ne communiquent rien d'officiel sur leurs réseaux sociaux. Mais en tout cas, on est content de retrouver Loïc Fleury et sa voix si particulière avec un nouveau morceau assez efficace.
1: Yes, on va monter un peu le cursus avec The 113 qui ont sorti un premier EP en 2025, si je ne dis pas de conneries, ouais, l'année dernière, qui s'appelle To Combat Regret, qui était mortel, qui avait vraiment calmé tout le monde en l'espace de quelques titres. C'est un quatuor, ils viennent de Leeds, ils lâchent leur nouvelle bombe, nouvelle EP qui s'appelle The Hedonist, qui prend clairement à la gorge d'entrée de game, hein, sans sommation, avec le titre d'ouverture qui s'appelle Leech. Et tout le reste s'en suit, une construction exigeante avec une belle profondeur dans le post-punk qu'on voit rarement. Alors la seule question, c'est à quand un premier long format finalement.
0: Ouais, on aimerait bien que ça passe le cap et de voir un peu.
1: C'est bien de voir un peu sur la longueur.
0: Je vous avais passé un extrait de l'EP
1: précédent.
0: L'année
1: dernière en fait. Donc là voilà, The Hedonist, 4 titres encore qui t'en mettent plein la gueule.
0: Ouais, qui est très solide.
1: J'aimerais bien voir ça en live, tu vois. Je pense que tu dois bien te régaler à mon avis. On est un peu dans ce que pouvait proposer, même peut-être un peu plus violent même, que ce que pouvait proposer Fontaine D.C. au tout premier disque, tu vois, dans les deux premiers disques. On est un peu là-dedans.
0: Encore, il y a un peu plus de côté viscéral et un peu d'urgent, quoi.
1: Il y a un côté un peu moins construit que Fontaine D.C.
0: Groupe qu'on a interviewé en plus là, avec celui qui est en robe là, le chanteur Dietz. Il y a un petit peu de cette tension, de froideur de Dietz. Ouais.
1: Clairement, il y a un côté frontal de Dietz. Donc voilà, checker ce groupe là qui, à mon avis, va cartonner dans les prochaines années, qui s'appelle The 113, donc The 113 à la française.
0: Là, ils vont foutre la merde, ceux-là aussi, je pense, mais, mais différemment.
1: C'est ça, exactement. On va s'écouter ce morceau d'ouverture que je trouve qui prend bien dans la tronche, là, qui est vraiment cool, qui s'appelle Leech. Et c'est sur donc le nouvel EP de The 113 qui s'appelle The Hedonist. Et on revient juste après. À tout de suite.
0: À tout de suite.

0: The 113 avec ce morceau Leech qui ouvre donc ce second EP qui s'appelle The Hedonist. Voilà,
1: ça, ouais, c'est ça très solide. Ça te met des bonnes baffes. Ça donne vraiment envie que ça passe le cap d'un album complet avec certains de ses morceaux d'ailleurs. Yes, mais ouais, c'est vraiment béton.
0: À fond.
1: On va aller dans un autre délire encore complètement différent. Il faut quand même que je vous passe un morceau du nouvel album des Lemon Twigs. Le nouvel album studio pour le duo de Long Island, les frères D'Addario, hein, qu'on vous a maintes fois passé, ou via leur collaboration, puisque je vous ai parlé d'eux la semaine dernière, puisqu'ils ont collaboré sur le dernier album de Thundercat. Ils continuent sans cesse de se constituer la discographie parfaite d'un amoureux de ce rock des 60s. Tous ceux qui sont orphelins de ne plus retrouver réellement leur bonheur dans les sorties actuelles. Et ces deux gamins qui leur offrent ça, puisqu'ils l'ont absorbé, ils sont capables d'en régurgiter toutes les ambiances, tous les codes, sans jamais réellement copier, proposant à chaque fois des mélodies fraîches, des arrangements ingénieux, un sens des harmonies vocales entre leurs deux voix. Et ce coup-ci, cet album, Look For Your Mind, s'est fait avec des musiciens de tournée du groupe, alors que d'habitude, ils concoctent tout en studio eux-mêmes, hein, ils sont multi-instrumentistes, qui ont ici été inclus dans le processus de création en studio. J'ai nommé Reza Matin, Danny Ayala, Eva Chambers, qui les accompagnent d'habitude en tournée, pour ceux qui connaissent très bien le groupe. Dès les premières secondes du titre éponyme, on est directement dans les années 60, arpèges de guitare psychédélique, chant pop, refrain très McCartney, tout est bien fait d'une cohérence folle, et c'est ce qu'on retrouve tout au long encore de cet album, aussi peu surprenant qu'efficace. Il y a un effet feel good qui s'installe immédiatement, ça transpire cette espèce d'insouciance joviale de cette époque, et les frères D'Addario ont su encore une fois saisir toute cette ADN. Donc c'est ce qu'on aime chez eux, c'est ce qu'on leur reproche aussi, parce que ça fait dissension. C'est quel webzine qui a fait une chronique contre? C'est Benzine, je crois, qui a fait une chronique entière en disant du bien de l'album, mais en nuançant un petit peu à la fin, et une chronique contre, où ils disent clairement qu'au moins ça montre qu'il y a deux façons de voir cet album, en critiquant justement le fait qu'ils nous font un énième album de rock 60s, voilà, qui puise dans des codes qu'on connaît déjà un peu par cœur. C'est très bien fait, certes, mais on aimerait les voir prendre un peu des risques, aller sur d'autres choses, tout en gardant cette trame. Ce qu'ils avaient fait sur leur deuxième album, je crois, un truc comme ça, ou le premier, je ne sais plus, qui était une espèce d'opéra rock, avec des délires opéra rock, ouais, des morceaux qui partaient de 6 minutes un peu à la Queen, dans tous les sens, et qui étaient assez passionnants à écouter. Alors que là, ils ont vraiment repris le format pop-song 60s, 2 minutes 30, 3 minutes 30, voilà, efficace, mais... Bon, voilà, ils sont confort, quoi.
0: C'est marrant, leur single, là, qui était mortel, là, I've Got a Broken Heart, là,
1: ouais.
0: Il n'est pas sur l'album.
1: Oui, c'est resté sur, c'est resté sur single. Ouais, ouais, c'est vrai. Mais ils n'arrêtent pas, de toute façon. Ils sortent un album tous les même pas un an. Et puis, ils font aussi leur... Il y a l'autre, là, un des deux frères qui a fait son album en solo il y a peu de temps. Enfin, ils n'arrêtent pas, c'est des vraies machines. Je voulais qu'on s'écoute le morceau Nothing But You, qui résume assez bien tout ce dont je viens de vous parler. On s'écoute donc The Lemon Twigs dans la bande originale. À tout de suite.

0: Comme vous l'entendez, c'est toujours aussi cool, c'est toujours aussi efficace. Évidemment que ça transpire les 60s. Vous avez du Beatles, des Beach Boys. Vous entendez en filigrane cette voix de McCartney. Les harmonies vocales entre les deux sont très bien faites. Tous les instrus sont bien placés. C'est The Lemon Twigs avec ce morceau Nothing But You qui fait partie de ce nouvel album Look For Your Mind. Alors voilà, c'est toujours les Lemon Twigs et on n'est pas surpris. C'est bien fait en tout cas.
1: C'est très bien fait.
0: C'est un peu comme Jungle en fait. C'est,
1: ouais, c'est ça. Voilà. T'es toujours content d'avoir le disque.
0: C'est toujours bien. C'est toujours. Dans tous les cas, t'auras le smile et tu dis, j'aimerais bien qu'il fasse quand même un truc où merde, voilà, un peu clivant quoi. Voilà.
1: C'est clair, mais c'est très bien. En tout cas, ça match très
0: ouais,
1: bien.
0: Ouais, ouais.
1: Allez, le gros du moment, c'est qui enflamme un peu la toile et un peu tout le monde autour de nous, c'est le retour des Strokes. La bande à Julian Casablancas.
0: J'ai pas écouté ce deuxième single, j'attendais que.
1: On va
0: voilà.
1: en parler. Donc, deux singles déjà dispo. Ouais. Un premier que j'ai détesté.
0: Dégueulasse.
1: Clairement.
0: Le deuxième, j'ai bien aimé le visuel par contre.
1: Qui s'appelle Going Shopping. Le deuxième s'appelle Falling Out of Love. Ouais. Avec, la, justement
0: avec le petit truc de vinyle là.
1: Le bras, du, ouais. le bras de, avec, de la platine.
0: Avec ouais. le bras de platine vinyle. Ouais.
1: Donc, il fait suite à ce premier single dont la voix plus que vocodée de Casablancas m'avait irrité les oreilles.
0: J'ai du mal avec ça de base. Donc,
1: alors, on est toujours dans du vocoding. Sur ce morceau-là, ouais. mais déjà on découvre un single qui est long, qui fait 6 minutes, qui est pas forcément leur de leur
0: habitude,
1: coutumé, ouais.
0: mm-hmm.
1: Qui sera donc sur leur 7e disque qui va sortir là prochainement, qui s'appelle Reality Awaits, qui fait suite à New Abnormal qui est sorti une paire d'années maintenant. Ça sortira le 26 juin prochain. La cover aussi a été dévoilée, une espèce d'œuvre du peintre et photographe plasticien Richard Prince qui révèle un cow-boy à cheval, voilà, tout un programme. Le titre que je vais vous passer, là, Falling Out of Love, a été produit par Rick Rubin qui est en train de bosser avec les Red Hot,
0: oui, ouais,
1: System of a Down, et,
0: tout le hip-hop.
1: Tout le hip-hop, Public Enemy,
0: ouais,
1: toute l'espèce de scène un peu métal, mais sans être métal, ouais. fusion, tu vois, des années 90-2000.
0: Il y a un son très musclé, très en général, Rick Rubin.
1: C'est ça. Et du coup, étonnant de le retrouver
0: ouais.
1: sur ce single-là, qui pour le coup est une balade auto-tunée, encore une fois, mais qui colle, je trouve, vraiment à l'esthétique Strokes. Tu vas vite comprendre pourquoi quand on va écouter ce titre. Mmh. Il y a ce côté vraiment à l'ancienne, tout en gardant ce côté actuel, vocoding, qui est à chercher depuis qu'il a fait son feat avec les Daft, hein, Juliana, et puis les Voids, etc.
0: Ouais, ouais.
1: Il est un peu plus dans cette esthétique-là maintenant.
0: Ouais.
1: Donc, ouais, nouveau single bien mieux que le précédent. Moi, je suis très curieux de ce disque-là. Alors, c'est vrai que moi, je suis client des Strokes depuis maintenant leur début, hein, depuis Room on Fire, qui était sorti en 2003 maintenant, et puis même Is This It, avant leur premier album en 2001. Puis il y a eu des choses intéressantes tout au long de leur carrière, des choses un peu moins intéressantes comme justement New Abnormal, moi que j'avais pas hyper bien kiffé le dernier album, mais chez eux il y a toujours cette envie de bousculer un peu les codes, de pas rester dans un carcan à chaque fois indie rock à la New York.
0: Oui, bah, ça contraste avec les Lemon Twigs dont on vient de parler, voilà. Au moins, tu peux pas leur reprocher alors, que
1: voilà, quand on disait les Lemon Twigs restent dans leur zone de confort comme Jungle, tout ça, eux pour le coup c'est vrai qu'ils vont essayer de puiser chaque fois dans un style différent. Ils vont en chercher aussi un peu aussi par leur collab qu'ils ont pu faire différemment, parce que Casablancas, on a dit
0: avec les Daft
1: solo,
0: évidemment,
1: avec les Daft, avec les Voids, etc. Puis t'as tous les autres Zikos, quoi. Nick Valenti a fait son propre chemin.
0: Albert Hammond,
1: bon, n'en parlons pas. Et puis je crois que le dernier, c'est le bassiste, je me rappelle jamais du bassiste, c'est Friture, le nom de famille, mais je me rappelle jamais son prénom. Bref, chacun a fait un peu son style différent, et à chaque fois qu'ils se regroupent, ils sortent un truc un peu du moment, en tout cas ils sont allés piocher un petit peu dans leurs différentes cultures et envie autour de tout ça. Donc ouais, curieux.
0: On va écouter ça.
1: Curieux de voir ce prochain disque, vers quoi ça va sonner. En tout cas, eux, ils seront à Paris le 22 octobre prochain à la Core Arena. Je crois que c'est quasiment plein, je ne suis pas sûr, mais ça va l'être. En tout cas, c'est une certitude. Des copains les ont vus. Alors moi, je les ai vus il y a très longtemps à Nice. Ça remonte à une vingtaine d'années maintenant. Mais des copains les ont vus à Rock en Seine l'année dernière. Et toujours très compliqué en live, hein, parce que Casablancas, c'est toujours très particulier. il est toujours un peu fatigué. On va être gentil avec le terme. Mais voilà, c'est toujours un phénomène de voir un événement et un phénomène de voir. De voir Julian Casablancas et sa bande des Strokes. Donc ouais, si vous êtes dans le coin, chopez vos places et allez voir ça, vous nous en direz des nouvelles. On va s'écouter donc ce single Falling Out of Love, Donc nouveau single un peu long de 6 minutes et quelques, une bonne balade des Strokes. Et puis on revient juste après pour la suite et la dernière ligne droite de cette émission. À tout de suite.
0: À tout de suite.

0: Les Strokes avec ce morceau Falling Out of Love, donc qui sera sur le prochain album du groupe new-yorkais de la bande à Julian Casablancas, qui va s'appeler Reality Waits, qui sortira le 26 juin prochain. Très en demi-teinte pour le moment, hein, je vous l'annonce. Le côté vocoding, moi, ça me fait mal aux oreilles.
1: J'ai du mal aussi.
0: Mais c'est vrai que ce premier, enfin, ce musicalement, deuxième single par rapport au premier est quand même un cran au-dessus, ouais, musicalement parlant. Mm. Après, on accroche ou on n'accroche pas au vocoding, mais j'espère qu'il n'y a pas que ça sur le disque, vraiment. Mm. Parce que sinon, je serais obligé de faire une croix sur les Strokes, ça me fait mal au cœur, mais...
1: Il y en a avant et un après, hein, des fois. Hein. Ah, c'est comme les Arctic Monkeys, hein, j'attends de voir la suite, moi, quand même. Hein, parce que c'est... l'album The Car, c'est pour moi le...
0: L'album The Car n'est pas le meilleur, effectivement.
1: Ah, c'est compliqué, quand même.
0: Il y a quand même 2-3 singles intéressants.
1: Ouais, après, mais je me suis accroché, hein, mais c'est pas ça que j'attends d'eux, en fait, quoi. Bah, du tout. Tant qu'on est dans les albums clivants, enfin, en tout cas, dans les directions musicales clivantes, continuons, parce que là aussi, c'est un groupe de cœur. C'est les Britanniques de Temples, qu'on a beaucoup aimé, qu'on suit depuis le début, dont on vous a narré tous les albums, je pense que surtout moi, sur les deux derniers, qui vont revenir avec un nouvel album le 26 juin prochain, qui se nommera Bliss. Jusque-là, on est plutôt content de les retrouver, eux qui ont su au fil des années faire muter leur rock psychédélique, trempé dans les 60s, vers quelque chose, et là j'ai pas eu de souci avec ça, de plus pop dans les arrangements, plus rond, d'un peu plus groovy presque. Et pour ça, leur dernier long format en date, que je vous avais diffusé plusieurs fois, qui est Exotico, qui est sorti il y a 3 ans, représentait sûrement la charnière de cette volonté. Par contre, ce premier extrait, Vendetta, est assez inquiétant pour ma part, car directement assumé Electronic Dance. Alors le lead s'est d'ailleurs exprimé à ce sujet lors d'une interview, et je cite, nous sommes retrouvés dans un sample qui sonne presque comme Justice, et Daft Punk, qui se transforme ensuite en une version moderne de Dance comme David Guetta ou Avicii. Là, ça commence à puer. On verra ce que ça donne à l'échelle d'un recueil entier, mais ça risque de faire hurler un peu les fans de la première heure, dont je fais partie. On va voir. Je suis comme Ben, j'ai peur. Donc,
0: comment tu veux surtout mettre dans les mêmes cases?
1: Oui, c'est étrange,
0: Justice,
1: comme ref.
0: Avicii et,
1: mais tu, et moi, en tout cas, ouais, le côté Daft et Justice, je le vois pas. Le côté Avicii et David, ouais, je le vois plus là dans le son. Tu vas voir l'approche électronique dans le morceau me va pas pour l'instant, mais on va en parler. On s'écoute donc Temples avec ce morceau Vendetta. On en parle après.

0: C'était Temples avec ce nouveau morceau Vendetta qui inaugure la sortie de cet album Bliss qui est prévu pour fin juin. Donc voilà, il y a du bon et du moins bon. Il y a des trucs, il y a des parties que j'aime bien. Je vois l'espèce de petite influence Justice voilà, dans l'intro, le son un petit peu, voilà, un peu vénère. Par contre, ces espèces de ponts là, avec cette tourne électro, techno, Ibiza, David Guetta, tout ça, ça va pas.
1: Ouais,
0: donc voilà.
1: En fait, ce que je disais, c'est que si tu connais pas Temple, que tu tombes d'entrée sur ça,
0: tu dis tiens, c'est original, okay, c'est cool.
1: Pourquoi pas?
0: Mais
1: si tu connais les premiers albums de Temple, c'est.
0: Là, tu te dis, c'est vraiment autre chose.
1: Les disques, tu te dis, ouais, ou qui s'est passé en fait.
0: Ouais, c'est ça. Un peu comme les Strokes. Voilà. Le premier album et ce qu'on vient d'écouter, il y a un monde.
1: Il y a clairement un monde. Après, bon, il en fait pour tout le coup, tu me diras. Et puis, les gens évoluent.
0: C'est peut-être un one-shot sur ce morceau-là.
1: Mais à voir sur les disques quand ça va sortir. J'ai un peu peur quand même.
0: Ouais, tout à fait.
1: Train Phantom va sortir prochainement son nouveau disque le 22 mai prochain. Train Phantom, c'est le projet de Olivier Letoïc qui sortira donc son prochain album sur All In Banana et Flippin' Freaks, de label qu'on adore évidemment. Flippin' Freaks qui est le label de TH The Freak, Toano Palis pour le citer,
0: qu'on avait interviewé.
1: Exactement. L'album va s'appeler Constant Farewells, c'est leur troisième disque. Alors je dis au groupe parce que maintenant c'est un vrai groupe à part entière, enfin c'était un vrai groupe aussi avant. Sauf que là, dans cet album-là, il n'a pas composé que tout seul, en fait, Olivier Letoïc. Il s'est un peu appuyé aussi avec l'effort de groupe. Donc c'est cool aussi qu'il a évolué un petit peu de ce côté-là, même si les deux premiers albums sont très très bons, malgré qu'il ait fait tout seul. Il n'y a pas de souci de ce côté-là.
0: Ouais.
1: On avait déjà teasé les premiers singles, qui étaient déjà très bien. Et voici donc le dernier avant la sortie du disque, qui s'appelle Origami, dans une ambiance toujours très sad wave, dark wave, un peu shoegaze aussi sur les bords. Voilà, ça tape bien. Moi, j'aime beaucoup ce qu'il fait depuis le début. Hein. On le suit depuis le début, maintenant, notre ami Olivier. Et puis voilà, maintenant, place au disque. On va voir ce que ça va donner sur ce long format. Mais déjà, les deux premiers albums sont très bons. Donc, on va voir sur cela. Mais les premiers singles sont très prometteurs. Donc, voilà. On s'écoute Origami de ce groupe Train Phantom, tout attaché. Train Phantom, sinon, vous allez tomber sur les trucs de fête foraine. Mais voilà. On s'écoute ça, Origami. À tout de suite.
0: À tout de suite.

0: Dernier extrait avant la sortie du disque, ça s'appelle Origami. Le
1: ça
0: disque
1: va être un très bon album.
0: Ça va être un très beau disque. Ouais, je pense que
1: c'est très solide.
0: Il y a un côté dive aussi. Tu
1: vois, très belles ambiances, un peu planantes de dives. Et ce côté mur sonore, très shoegaze pour le coup.
0: Bah oui, clairement, là-dedans. Hein. Ça s'appelle Train Fantôme. Le prochain album va s'appeler Constant Farewell. Il sort le 22 mai prochain, à savoir vendredi prochain. Et voilà, on a hâte parce que les premiers singles sont top. Donc voilà, très très cool. Bravo à lui.
1: Et on arrive aux dernières minutes de l'émission. On espère que vous avez passé du bon temps avec vous pendant ces deux bonnes heures, hein, plutôt qu'à la feria. On a essayé de vous passer un maximum de... On digressera pas là-dessus. On a essayé de vous passer un maximum de bons sons. On espère que vous avez pu un peu chauffer votre Shazam, hein, pour enregistrer tout ça et vous concocter une petite playlist et penser à nous et aller écouter tous ces albums qu'on vous a présentés. Ce soir, en tout cas, on vous rappelle, jeudi prochain, 21 mai, on fait une spéciale 20h, 23h sur ce festival Tinols à Paloma qui aura lieu début juin. Ça va commencer à partir du mercredi, mais voilà, le festival c'est 5 et 6 juin avec des journées avant dans Nîmes et même un petit peu après le dimanche.
0: Et une émission de 3 heures justement parce qu'on va parler
1: de Et une émission de 3 heures parce qu'il y aura plein d'invités.
0: Finalement, le festival va faire du 3 au 7 finalement. Oui, il y a grosses soirées le 5 et le 6.
1: C'est un festival qui s'étend.
0: Si vous suivez le off, ça commence le 3 et ça finit le 7.
1: C'est un festival tentaculaire.
0: D'où le fait de faire 3 heures avec les gens du off qui vont venir nous présenter ce festival et tout ça, puis les gens après de Paloma et de Common People qui vont nous parler évidemment de cet énorme programme du 5 et 6. Et puis on remercie aussi Portnawak qui nous laisse gentiment leur heure précédente pour qu'on puisse démarrer plus tôt et finir à la même heure que d'habitude.
1: Et pour les remercier, on vous rappelle que le 30 mai ils fêtent leurs 20 ans à Anduze au garage des Cévennes. Venez passer un très bon moment avec nous, on y sera entre 15h et 1h, plein de musique, plein d'invités, plein de bonnes choses, voilà, un bon moment convivial dans un endroit très cool.
0: Une invitation surprise qui n'est pas encore confirmée, qui tourne autour du festival LOL et Lalala qui a eu lieu l'été à Anduze, donc on ne vous en dit pas plus.
1: Une chanteuse blonde qui fait des chansons un petit peu grossières mais mignonnes.
0: Rien n'est sûr encore, mais en tout cas, elle sera peut-être de la partie.
1: Ouais. Et comme on a commencé l'émission avec le son du grenier qui était Soul, et ben on va terminer avec la Soul, comme ça cette émission sera parfaite, la boucle est bouclée, et la Soul est à l'honneur ce soir, au moins ça fait du bien des fois de lui laisser un petit peu de place à cette soul, même si l'actualité et nos cœurs, il faut l'avouer aussi, penchent souvent vers le rock. À l'instar des Olympians que je vous avais passé la semaine dernière, un extrait de leur nouvel album, eux aussi, les Mama's Gun, puisque c'est eux dont je parle, sont dans le circuit depuis un bail, pas loin d'une vingtaine d'années. Ils sont 5 londoniens emmenés par la voix suave typique de leur chanteur Andy Platz, des blancs-becs qui perpétuent ce savoir-faire d'une black music. Ici, une soul au code et à la patine très 60s, maîtrisée, élégante à souhait, enfin c'est tout ce qui fait la soul en fait. Leur 7e album, Dig, est paru le 10 avril, un petit bonbon du genre qui enchaîne les morceaux inspirés aux couleurs variées, des mélodies accrocheuses, un esprit feel-good omniprésent, un compagnon solide de vos playlists de cet été. Le groupe n'a toujours pas vraiment fait son trou par chez nous, pourtant ils connaissent un succès énorme dans différents pays. Ils tournent de partout, allez les suivre sur Instagram, vous verrez, c'est abusé tous les lives qu'ils font en permanence et il y a du monde partout, mais pas trop chez nous, en tout cas de manière assez confidentielle en tout cas. On s'écoute donc Mama's Gun pour clôturer cette nouvelle émission, la bande originale, avec ce morceau éponyme qui s'appelle Dig. On vous souhaite une bonne soirée.
0: Et
1: plein
0: on vous
1: de bisous.
0: Dit à la semaine prochaine.
1: Et à jeudi prochain.
0: 20h, n'oubliez pas, 20h, 23h et en direct simultané sur Rage. Donc voilà, une très très grosse émission sur le prochain festival qui s'annonce très très chaud, le Disney Love Song Festival, avec ses belles journées et beau week-end tout simplement.
1: On en reparlera de tout ça.
0: On en reparlera, mais soyez présents à 20h jeudi prochain en direct pour cette grosse émission de 3h. Dig tout de suite qui ouvre et qui s'appelle comme ça, d'ailleurs l'album s'appelle comme ça, Mama's Gun. On vous dit à la semaine prochaine. D'ici là, continuez d'écouter de la bonne musique. C'était l'ABO sur RGO. Ciao, ciao, bisous
1: à tous. Bonne soirée.

0: 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Il est minuit. Minuit.
1: Aïe, Yawana, c'est bon.

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